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1: On est bien à la braderie de Lille.
2: Vous goûtez comme ça?
3: Oui, bien sûr.
4: Cette grande ville soudain immobile, ça n'arrive qu'une fois l'an, un certain dimanche de septembre.
5: La braderie de Lille, c'est un monument.
6: Les cafés sont restés ouverts toute la nuit, le blanc sec et la bière blonde vont couler à flot.
7: C'est servi avec des frites?
8: Je mets de la mayonnaise.
9: Léo de France, c'est la première région en nombre de variétés fromagères.
10: Dont le maroilles par exemple.
9: Dont le maroilles par exemple. Le craquenion qui est son ancêtre, on va retrouver le vieux gris de Lille.
11: On voulait sortir du cadre gastronomique comme on le connaît, mais en étant intransigeant quand même sur la qualité des produits, sur la provenance, et on est sûr de ce qu'on envoie dans l'assiette.
1: On va se régaler. Bienvenue à Lille. Il y a de l'ambiance à la braderie, nous sommes en direct et en public pour notre émission. Merci à vous, chers auditeurs, chères auditrices, d'être venus aussi nombreux, place du théâtre à Lille. Pour cette émission en direct donc, la braderie de Lille, on le sait, hein, c'est le plus grand vide-grenier d'Europe et la plus grande vitrine européenne, de fait, du réemploi. 2,5 millions de visiteurs sont là ce week-end pour chiner, pour festoyer, mais aussi pour lever un peu la fourchette. En tout cas, nous, c'est ce qu'on a fait avec l'équipe dont on va déguster. Sont avec moi depuis hier Elvira Masson et Jérôme Gagnez. Salut les copains!
12: Bonjour à tous et toutes!
13: Bonjour à tous! Bonjour Amiens!
1: Ah, ça y est, il va commencer avec ses, nos spectateurs, Lille et sa région, et non Amiens évidemment, mais enfin si quand même, hein, y a la région qui compte aussi.
13: Un peu.
1: Et on va voir qu'on va la croquer par tous les bouts et par tous les goûts avec vos chroniques, Elvira.
12: Je vais vous parler d'un cuisinier qui signe un magnifique éloge de la cantine.
1: Et oui, très intéressant ouvrage, il est là, je le lève, je le divulgâche, et c'est un petit essai fort intéressant. Jérôme.
13: Un tramway nommé Triplement Désir,
1: ça s'appelle une énigme. À vous de trouver le résultat des jeux dans le cours de cette émission. Jamais une émission à Lille sans la locale de l'étape, évidemment, notre amie Marie-Laure Fréchet. Bonjour.
14: Bonjour à tous.
1: Et ouais, une fille du Nord qui nous vient d'Arras. Vous êtes, chère Marie-Laure, journaliste, autrice culinaire, et vous allez aujourd'hui nous parler d'une copine de la frite.
14: La mayonnaise, bien sûr.
1: C'est le sujet d'un livre que vous publiez ces jours-ci, La mayonnaise, 10 façons de la préparer aux éditions de l'Épure. Petit débat dans un instant autour de la mayonnaise. Également avec nous, je me tourne sur la droite, Clémence Taillandier, bonjour.
15: Bonjour.
1: Vous êtes chef de Pulpe, un bistrot gastronomique du Vieux-Lille. Vous nous en rappelez l'adresse?
15: On est au 7 rue Saint-André, dans le Vieux-Lille.
1: Vous l'avez ouvert il y a 2 ans, c'est ça?
15: Exactement.
1: Avec votre mari, le sommelier Philippe Platel. Belle carte des vins, on va en discuter avec Jérôme. Et vous faites beaucoup parler de vous sur la nouvelle scène gastronomique lilloise. Vous allez même nous dresser en direct 2 assiettes qu'on va déguster ensemble. Vous ne dites rien parce qu'il y en a une qu'on va déguster à l'aveugle, d'accord?
15: Ça marche.
1: Également avec nous, Raphaël Dervaux, bonjour.
16: Bonjour à tous.
1: La Prairie. C'est le nom bien connu de votre fromagerie et épicerie fine. Alors, vous avez 3 lieux.
16: C'est bien ça.
1: Arras.
16: Alors, historiquement, Béthune, Arras et Bondu.
1: Bondu, on est à côté de Lille. Hein.
16: Juste à côté, là, à 5 km.
1: Et vous nous avez apporté une sacrée collection de fromages exclusivement des Hauts-de-France. On va prouver à toute la France que le patrimoine fromager des Hauts-de-France est exceptionnel. Là, il y a une 30aine de variétés quand même.
16: Il y a 30 variétés et on va voir qu'il n'y a pas que la frite dans la région de France, il y a aussi le fromage. Et on est une vraie terre de fromage.
1: Et ben, c'est ce qu'on va voir ensemble. 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Le haut du panier dans les Hauts-de-France, c'est ici et maintenant à Lille.
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1: Plus de 5200 exposants, 500 tonnes de moules, 4 millions de litres de bière. La braderie se déroule à Lille depuis vendredi soir. Alors, petit tour de table, est-ce que l'édition 2026 de la braderie est un bon millésime? Marie-Laure Fréchet.
14: Je pense qu'on peut dire que c'est effectivement un très bon millésime. Le temps est de la partie.
1: Ah ouais, belle météo.
14: Là, tout va très bien, bien sûr.
1: Vous y étiez hier, je crois. Je vous ai eu au téléphone. Je vous entendais à peine. Vous étiez carrément cerné par la foule dans le Vieux-Lille.
12: Exactement. J'ai fait une dizaine de kilomètres et quelques belles trouvailles.
1: Raphaël, la braderie de Lille, ça signifie quoi pour vous ?
16: Ça signifie la région de France. On arrive ici seul, on repart avec 30 copains, parce que voilà, on discute avec tout le monde, on parle avec tout le monde, on boit des bières avec tout le monde. Et c'est vraiment, voilà, qu'est-ce que l'ambiance du Nord ? Eh bien, c'est la braderie de Lille.
1: Mais vous qui avez un peu de recul, parce que vous êtes quand même un enfant du pays, comment cet événement populaire, incroyable, connu désormais dans toute l'Europe, a évolué au fil des années ?
16: Il y a l'événement des brocantes, forcément. Mais après, il y a eu, grâce à tous les chefs aussi,

0: Et alors hier, on a goûté son menu braderie. Allez, qu'est-ce qu'on peut en dire? Franchement, on peut dire hein, qu'on s'est positivement régalé, Jérôme Gagnez.
1: Ah oui, ça c'était merveilleux. On a goûté beaucoup de très bonnes choses. En particulier, un très très très joli pâté en croûte.
0: Ah ouais, pâté en croûte de cochon, gorge et poitrine, je crois. Avec une croûte, une pâte absolument extraordinaire.
1: Ouais, une vraie pâtisserie, c'était très bon et c'était accompagné de quelque chose que je n'aime pas toujours, mais qui était très réussi. C'était un ketchup de betterave.
2: J'aime pas la betterave non plus, mais comme ça.
1: Et ben c'était très très réussi parce qu'il y avait une pureté, une précision dans l'expression de la betterave qui était absolument remarquable. On s'est régalé avec une carte des vins, je ne vous dis que ça.
0: Ah oui, carte des vins absolument extraordinaire de Philippe Platel.
1: Ouais, très éclectique, à des prix raisonnables. Il y a beaucoup de jolies bouteilles. Ça commence à 27, je crois, de mémoire, quelque chose, 27-28 euros. Donc, c'est très accessible. Et ce qui est à 27 euros est très bon, hein, d'ailleurs. Hein. Donc, franchement, je vous invite tous à vous précipiter chez Pub. J'ai passé une très, très bonne soirée.
0: Et on constate que les Lillois et les Belges aussi, qui viennent beaucoup dans votre restaurant, sont des grands amateurs de vin.
2: Oui, tout à fait.
0: Il y a des cartes de vin. Moi, je l'observe au fil des années parce que c'est une des villes où je viens le plus souvent. Je suis assez amoureux de Lille, je dois le dire, et c'est pas du tout pour vous flatter, parce qu'il se passe, non mais il se passe de très belles choses à Lille, c'est incroyable, il y a un réveil gastronomique stupéfiant, et c'est vrai que le vin fait partie de ce réveil gastronomique, hein.
2: Oui, tout à fait. Surtout, on l'a vraiment vu arriver là sur les dernières années, même en termes de bar à vin, de cavistes, et des gens qui vendent des choses très bien faites à des prix relativement raisonnables aussi.
0: Je me tourne vers Elvira, le menu braderie de pulpe.
3: Épatant ce menu, je me suis régalée de bout en bout. Ce que j'ai beaucoup apprécié, c'est aussi l'attention portée aux moindres détails, à commencer par le pain qui est fait maison,
0: c'est
3: le
0: vrai.
3: Beurre était délicieux. Ça commence toujours bien un repas avec un pain fait maison et délicieux. Moi, j'ai adoré les coques qu'on grignote comme ça du bout des doigts. Jérôme aussi, je les ai adorées, au xérès. Et à la crispy chili oil, xérès avec ce côté comme ça un peu oxydatif. Et puis le piment croustillant, ça avait du caractère, c'était subtil, vraiment un régal quoi.
0: Et on remercie évidemment Marie-Laure Fréchet de nous avoir mis sur la voie de ce restaurant. C'est vous la première qui m'en avez parlé?
4: C'est vrai, oui, c'est un plaisir de vous faire découvrir cette adresse. Et puis une chef, c'est important de le signaler aussi, elles ne sont pas si nombreuses dans la gastronomie.
0: Et 28 ans, on va voir qu'il y en a sous le tablier, parce qu'alors un pédigré, un CV absolument incroyable et une maîtrise technique, des inspirations folles. Bravo Clémence Taillandier, restaurant Pulpe, c'est
2: merci.
0: Lola Constantini, notre nouvelle réalisatrice qui est à la manœuvre pour réaliser cette émission en direct avec Cécile Manoa et Clément Bougnot à la technique. Et puis on remercie bien entendu les équipes techniques de Ici Nord qui nous accueillent. Ça c'est sympa, ils sont confraternels. Ils accueillent les Parisiens. David Le Prince à Paris, merci beaucoup. Fabrice Rivaud pour la préparation de l'émission. Djoubaka pour la programmation musicale. Dans un instant, plein de belles surprises gourmandes. Juste après, un titre que j'aime bien, Bonnie Banane. Tcha tcha tcha, bonne braderie sur France Inter.

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1: On va déguster Dresse, le couvert, à la braderie de Lille. Et on est en compagnie de Raphaël Dervaux, manette d'une adresse familiale, La Prairie, une fromagerie épicerie fine avec trois adresses donc, à Lille, à Béthune et à Arras. Alors c'est vrai Raphaël que lorsqu'on pense au patrimoine gastronomique du Nord, on pense essentiellement évidemment, surtout en période de braderie, au Wulfrit, on pense à la bière, on pense à la carbonade, le Welsh, les Flamish, mais on pense pas forcément fromage, à part peut-être évidemment un certain fromage d'appellation d'origine protégée, qui est d'ailleurs le seul de la région. C'est pas beaucoup quand même, une seule AOP à l'échelle du territoire français, parce qu'il y en a quand même 47 des AOP en France. Il y en a une seule dans les Hauts-de-France, c'est le maroilles bien évidemment. Mais le maroilles, c'est un peu, je dirais, l'arbre qui cache la forêt. Et cette forêt, vous nous l'avez apportée. Dieu sait si elle est dense.
2: Ben oui, en fait, aujourd'hui, j'ai rapporté 30 fromages. C'est qu'un échantillon. On avait fait un événement à Arras il y a 3 ans. On avait rassemblé 300 fromages différents. Parce qu'on parle souvent, mais je pense que la meilleure façon, c'est de faire des actes pour montrer les choses. Et on avait rassemblé 300 fromages différents. Ça montre bien la diversité fromagère des Hauts-de-France par son terroir. Et grâce aussi au maroilles, parce qu'au final, le maroilles, c'est seul AOP. Et il a permis à tout le monde un peu de s'exprimer et de faire des choses nouvelles. Donc il y a des fromages historiques comme la boulette d'Avène, le vieux Lille, le maroilles forcément, qui ont une vraie histoire assez longue. Et il y a depuis les années 90, plein de nouveaux fromages qui sont créés par les différents terroirs de la région. Et aujourd'hui, on a vraiment une diversité fromagère qui est impressionnante. On peut faire un plateau de fromage 100% Hauts-de-France avec toutes les familles de fromages.
1: Et oui, parce qu'il y a des pâtes persillées, des croûtes molles, des pâtes molles lavées évidemment. Il y a des fromages de chèvre, donc il y a aussi des laits d'animaux différents. Mais c'est vrai qu'en 2023, vous avez vraiment créé l'événement et vous avez fait beaucoup parler de vous dans les médias locaux et les médias nationaux en rassemblant quand même, je crois, 304 variétés de fromages exclusivement des Hauts-de-France dans un lieu prestigieux d'Arras. C'était ouvert au public et ça a eu un succès fou.
2: Un succès fou, tous les gens.
1: Le beffroi d'Arras. Hein.
2: Dans le beffroi d'Arras, la mairie nous avait donné le beffroi d'Arras, encore merci d'ailleurs. Et on avait vraiment fait un événement. On était fiers de le faire, mais fiers pour la région en fait, parce qu'on était passionnés de notre région. Et voilà, on l'a fait par le cœur. Et on s'est dit, tous ces producteurs, tout ce qui se passe dans la région, on ne le montre pas souvent assez. Et allez, on va marquer le coup avec mon père. On a dit, on va rassembler tout ça sur un seul plateau. Et les gens étaient vraiment très intéressés parce qu'ils sont attachés à leur patrimoine de la région. Et voilà, c'est bien sûr, c'est fou quoi.
1: Puisque c'était votre papa Vincent qui était quand même sommelier chez Marc Merin pendant 20 ans. Marc Merin, on parle quand même d'un grand chef 2 étoiles qui a officié dans le coin et qui était une grande figure de la gastronomie locale. Et votre papa a repris La Prairie il y a 20 ans. Hein. C'était un commerce fondé en 1962, je crois.
2: C'est exactement ça.
1: Et désormais, La Prairie, c'est une vitrine incroyable pour tous les fromages des Hauts-de-France.
2: Ben, mon papa est allé avec sa maman la main dans la main à La Prairie à l'époque, donc il l'a connu étant jeune. Et ce monsieur qui avait créé ça a voulu transmettre à mon papa qui était passionné. Et mon père a quitté la restauration de chez Marc Merin après 20 ans de sommellerie. Et il a repris cette boutique qui est une fromagerie, cave. Et voilà, on dit toujours que c'est un peu la boîte à jouer des gourmets. Parce qu'on y met beaucoup de cœur, des fromages régionaux, des choses de la région, mais aussi de toute la France. Et voilà, aujourd'hui, on essaie de faire à notre petit niveau, en toute simplicité, bien sûr, en toute modestie, faire vivre les produits et surtout les mettre en avant.
1: Mais expliquez-nous, Raphaël Dervaux, ce paradoxe. Un patrimoine fromagerie très riche, voire même l'un des plus riches du territoire français. En même temps, une seule AOP, on l'a dit, donc il est à la fois particulièrement diversifié et très méconnu. Comment ça s'explique ?
2: Ça s'explique, encore une fois, il y a un seul AOP, donc ça a donné la liberté.
1: Oui, il pourrait y avoir plusieurs AOP.
2: Il pourrait y avoir plusieurs AOP, mais c'est vrai qu'aujourd'hui, chacun travaille un peu dans son coin. La région a souvent baissé la tête. Hein, voilà, on a eu souvent l'image des mines et il n'y avait rien d'autre dans le Nord. Et voilà, les gens sont, depuis les années 90, et grâce notamment à des producteurs comme Thérèse Couvreur, des gens aussi, on peut citer, comme les grands fromagers Philippe Olivier, qui ont mis en avant ces fromages de région. Et il y a une dynamique qui s'est créée. On est aussi dans une région où la densité de population est très importante au mètre carré. Donc ça veut dire une production locale où on va acheter des fromages localement.
1: Donc beaucoup de fromages en fait en circuit court, sont vendus dans une petite zone géographique avec des petits volumes de production. Et ce n'est pas des fromages qui ont forcément vocation à voyager au-delà de la frontière.
2: Oui, c'est pour ça qu'on trouve beaucoup je dis qu'il y a beaucoup de diversité fromagère, mais on a beaucoup beaucoup de pâtes pressées non cuites ou beaucoup de pâtes lavées dans la région, hein, qui sont des fromages assez moelleux qui se consomment assez rapidement, hein, si on n'est pas sur des fromages de garde. Et voilà, et aujourd'hui il y a des affineurs, des crémiers fromagers comme nous qui les récoltons dans les fromageries et qui les affinons et les affiner pour aller un peu plus loin dans l'affinage et de développer des goûts plus importants. Et puis il y a aussi ces gens du Nord qui sont des gens voilà, qui ont envie, qui sont fiers de leur terroir et qui innovent chez eux en fait, dans leur ferme, dans leur commerce et qui donnent envie de... Voilà,
1: c'est les... On peut dire des gens passionnés et travailleurs.
2: C'est exactement ça. Les gens du Nord sont des gens, au travers de la diversité fromagère, on a le ressenti des gens du Nord, donc la générosité, le travail et puis l'envie de bien faire et d'aller à la pioche, comme on dit, et de faire des choses.
1: Et Marie-Laure Fréchet, on peut évoquer aussi évidemment l'exceptionnelle diversité de terroirs que constituent les Hauts-de-France pour fabriquer des fromages.
3: Oui, tout à fait. Effectivement, le territoire, le paysage va aussi façonner ces fromages. Et tu le disais, ben, des laits d'animaux différents. Hein. On a
1: la Somme, l'Artois, le Boulonnais, les Flandres.
3: La Vénois aussi.
1: La Vénois.
2: On a essayé de faire dans le pot de fromage ici, rassemblé par secteur. Et c'est vrai qu'il y a la Côte d'Opale, les Flandres, la Vénois, qui est une grande terre d'herbes, en fait. Hein, donc élevage laitier, qui dit élevage laitier, dit des bons fromages. Voilà, même aussi le Pays de Bray. Le Pays de Bray est un petit peu au sud d'Amiens, là, une partie du Pays de Bray et de la région de France. Et puis l'Artois également.
1: Citez-nous quelques fromages que vous aimez bien, là.
2: Moi, c'est dur de faire une sélection à chaque fois, mais le maroilles, forcément. Et moi, je suis un grand fan du maroilles.
1: Ça
2: mais...
1: fait 17 fois qu'il cite le maroilles. Hein.
2: Parce que c'est lui qui a apporté toute cette suite, en fait. Mais voilà, il y a un fromage qui est assez connu maintenant par le public régional, mais aussi français. On le voit dans des fromageries à Bordeaux. L'écume de Vimereux, par exemple, qui est un fromage qui a traversé la France et qui a sa place dans le rayon des pâtes fleuries. C'est un double crème au lait cru. Et donc, il a sa place à côté du Bouillat Savarin. On ne va pas dire qu'il est meilleur, mais presque quand même.
1: Il va se faire des amis.
2: Et puis après, moi, j'aime beaucoup aussi les fromages, également le Bréolin. On va peut-être sûrement déguster tout à l'heure. Bréolin, qui est un joli fromage du Pays de Bray. Cette pâte fleurie avec des petites graines de lin torréfiées qui apporte vraiment une subtilité croquante au fromage. Et c'est surtout des fromages, quand on pense fromage du Nord, on a les fromages rouges, les mimolettes, les maroilles. Et dans la dégustation, j'ai volontairement mis des fromages différents de cette nouvelle génération fromagère où on voit vraiment une diversité autre que les mimolettes, que les maroilles et que les vieux lilles qu'on connaît tous et la bête d'Avène qui sont des super fromages, mais il y a aussi d'autres fromages qui existent.
1: Et on les a dans nos assiettes, ils sont aussi en vitrine, on l'a compris, de La Prairie, une exceptionnelle fromagerie et également caviste, épicerie fine, traiteur. C'est vraiment un commerce de bouche là encore que Marie-Laure Fréchet m'a fait découvrir dans sa ville d'Arras. Et depuis, j'y ai mes petites habitudes. Jérôme Gagnez a fait sacrée découverte dans le Nord, c'est ce qu'on va voir ensemble.
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1: Alors Jérôme, il y avait une énigme au début de cette émission, je la reprends. Un tramway nommé Désir.
4: Triplement Désir.
1: Triplement Désir, j'avoue que je suis perdu.
4: Elle est extraordinaire, ce teasing était incroyable.
1: Faites-vous des compliments, ouais.
4: Bah oui, puisque personne ne l'a fait, il faut que je me serve moi-même. Donc, oui, évidemment, puisqu'on parle d'une bière triple, déjà pour commencer, voilà pourquoi Triplement Désir, pourquoi le tramway ? Parce que cette bière triple s'appelle Mongy, en hommage à Alfred Mongy, qui fut le créateur du tramway qui relie Lille, Tourcoing et la troisième ville, Roubaix. Et donc, enfin, Lille-Roubaix-Tourcoing. Et donc, je voulais vous parler de bière, évidemment, puisque nous sommes à Lille, je voulais vous parler de bière triple, parce que c'est un accord extraordinaire avec le fromage, et que j'avais envie d'évoquer cet accord entre la bière et le fromage. On n'y pense pas toujours, et pourtant, c'est pour moi une des boissons les plus intéressantes sur les fromages. J'irais presque jusqu'à dire que c'est au moins aussi intéressant, si ce n'est plus intéressant, qu'un certain nombre de vins. Et c'est la raison pour laquelle je suis très heureux de vous parler aujourd'hui d'une brasserie qui s'appelle la brasserie Cambier. C'est Jean-Christophe Cambier qui a créé cette brasserie. J'ai été mis sur la piste par Elisabeth Pierre, que je tiens à remercier, puisque c'est elle qui m'a mis sur la piste, notamment de cette brasserie. J'avais goûté l'année dernière beaucoup, beaucoup de bières différentes. J'ai repuisé dans mes notes et j'ai retrouvé cette bière que j'avais beaucoup aimée. Et donc, je vous présente Mongy Triple. Alors, qu'est-ce qu'une bière triple ? En fait, c'est ça la grande question. C'est une bière dont la création est relativement récente, en tout cas telle que nous la connaissons, c'est les années 30, c'est à l'abbaye de Westmalle, en Belgique. Et en fait, le principe, c'est que on dit triple parce que il y a beaucoup plus de matière, pas forcément trois fois plus mathématiquement, mais il y a beaucoup plus de matière fermentée, beaucoup plus d'orge maltée qui rentre dans la composition de cette bière. Alors ça a deux conséquences. Mais la première, c'est que ça va donner une bière qui est plus puissante, plus charpentée, plus concentrée. Et puis, ça fait grimper aussi le degré d'alcool. Alors, chez Cambier, il utilise, Jean-Christophe, il utilise une levure belge qui est une levure atténuative, c'est-à-dire que c'est une levure qui a la particularité d'avoir un rendement en alcool assez faible. Ça permet donc d'avoir plus de matière fermentescible, donc d'avoir plus de puissance, plus d'arôme, plus de saveur, mais dans le même temps de limiter quand même, de contenir un peu le degré d'alcool. Donc on est à 8 ici, ce qui est un degré plutôt raisonnable pour une triple. Mais malgré tout, ça en fait véritablement, d'ailleurs, c'est pas du tout, enfin, pour moi, ça n'est pas véritablement une bière d'apéritif, ça n'est pas une bière qui est très rafraîchissante et désaltérante, non, elle a une autre fonction, c'est que c'est une très bonne bière de table, c'est une bière de gastronomie. Et c'est là où on en vient à l'accord avec les fromages. Ce qui est intéressant dans une bière, c'est à la fois sa dimension amère, c'est l'effervescence qui a cette dimension de nettoyer le palais du gras, et donc
5: surtout
4: là,
5: avec le fromage, ouais.
4: Surtout avec le fromage. Et donc ici, on a à la fois le caractère acidulé propre à une triple. On a des très jolies notes d'agrumes. On a évidemment aussi des notes céréalières et puis aussi des notes très épicées, très pain d'épices, avec une onctuosité en bouche qui permet d'aller chercher des fromages assez puissants. Comme le dit très justement Jean-Christophe Cambier, la bière, c'est du pain liquide. Donc c'est très naturel d'accorder une bonne bière, une bière intense avec un fromage. Voilà. Donc n'oubliez pas la triple Mongy de la brasserie Cambier. C'est une bière que je trouve d'excellente qualité. Elle est complexe. Elle a de la finesse et elle a de la puissance.
5: Qui connaît cette triple dans le public? Ah, les mains se lèvent, hein.
4: Il y a beaucoup de mains qui se lèvent. J'en suis très heureux parce que nos auditeurs de la France entière découvrent une très bonne bière.
5: C'est quoi le budget pour cette bière?
4: Vous me posez une colle, cher François.
5: Écoutez, vous nous trouverez le prix pour tout à l'heure.
4: Vous trouverez le prix pour tout à l'heure.
5: 2,50, on me dit, on me souffle dans le public.
4: 2,50 €, ce qui est très raisonnable pour une bière de cette qualité, une vraie bière artisanale, je tiens à le dire.
5: Merci beaucoup, Jérôme Gagnès. Et en parlant de bière, il y a une petite surprise gourmande de Marie-Laure Fréchet.
3: Une petite dégustation, oui.
5: Ah, allons-y.
3: Normalement, on commence par la dégustation.
5: Alors,
4: moi, j'ai trempé mon doigt dedans, donc c'est de toute évidence quelque chose qui est un vinaigre.
3: Exactement.
4: Et ça m'a fait penser, moi, alors c'est peut-être pas vraiment d'ici, mais ça me faisait penser à un vinaigre d'un fruit sucré, quelque chose de grenade ou je sais pas, de mélasse.
5: Elvira.
3: D'abord, c'est un vinaigre qui est très sombre.
5: Oui.
3: Ouais. Vraiment sombre, brun.
5: C'est vrai.
3: Complexe.
6: Oui.
3: Plaisant. Est-ce qu'il n'y a pas un lien avec le propos qui précède de Jérôme?
5: Ah, allez, solution des jeux, s'il vous plaît.
3: Alors, effectivement, c'est un vinaigre de bière.
5: Bravo. Vinaigre de bière que vous avez créé en collab avec un grand artisan local.
3: Alors, avec Anthony Guermont-Pré. Anthony a développé donc cette gamme de vinaigres appelée Mer, en référence évidemment à la mer de vinaigre. Donc, vinaigre artisanaux, en grande partie basé sur la bière. Notre idée, ça a été de faire un vinaigre à frites, puisque vous connaissez ma passion pour les frites.
5: Et évidemment, vous avez commis un livre sur le sujet aux éditions Marabout, ma frite adorée.
3: Donc, quand on s'est rencontrés, on s'est dit, il faut faire quelque chose. Alors, c'est un vinaigre donc artisanal, méthode orléanaise, donc fermenté en fût, sans sulfite ajouté, qui n'est pas pasteurisé, pas filtré. Et donc, dans celui-ci, on a utilisé une bière brune, d'où sa couleur. C'est un vinaigre de bière de la brasserie Moulin d'As, que je vais y arriver. Et il y a un petit twist aussi, je ne sais pas si vous l'avez perçu. Il y a une infusion de quelque chose.
5: Allez, dites, Marie-Laure.
3: Il y a du laurier.
5: Ah, du laurier, une petite touche de laurier. Vous nous rappelez les références de ce vinaigre qu'on peut trouver pour assaisonner ses frites?
3: Voilà, vinaigre mer. Et là, vinaigre à frites pour évidemment la tradition des gens de Nord d'assaisonner leurs frites avec du vinaigre.
5: Mer comme la mère du vinaigre.
3: Exactement.
5: Et comme maternelle, hein. Absolument. Et la vraie raison de votre présence ici, Marie-Laure Fréchet, c'est ce livre que je tends au public d'une couverture jaune, jaune couleur maillot, puisque c'est un livre qui s'intitule « La mayonnaise, 10 façons de la préparer aux éditions de l'Épure » dans la fameuse petite collection Coups humains. Il faut un coupe-papier, évidemment, pour lire ce bouquin. Il y a 10 recettes, évidemment. Et il y a une définition de la mayonnaise que vous avez dans votre livre. Je vous laisse la lire.
3: Alors, le temps de
5: chausser. Sauce bourgeoise.
3: Sauce bourgeoise hier, complice de toujours de la frite, elle s'encanaille dans la street food et traverse les cuisines sans hiérarchie. La mayonnaise enrobe les parfums, arrondit l'amertume, souligne le goût. Elle ne cherche pas à briller seule, elle relie les saveurs comme elle relie les mondes, la terre et la mer, le cru et le cuit, la douceur et l'acidité. Elle apaise les plats trop vifs, console les restes du dimanche et donne du lustre à l'ordinaire.
5: J'adore cette définition de la mayonnaise. Qui pratique la mayonnaise maison dans notre public ? Ah, les mains se lèvent, bravo. Alors on va voir si c'est plutôt au robot ou au fouet. La mayonnaise, chère Marie-Laure, c'est une histoire de famille.
3: C'est vrai, oui. Ma grand-mère faisait évidemment une très bonne mayonnaise. Et puis mon père, c'était lui qui était chargé de faire la mayonnaise.
5: Alors il n'est plus là, votre papa, on lui rend hommage. Mais il pratiquait la mayonnaise, alors il la faisait comment ?
3: Alors lui, il la faisait au mixeur.
5: Ouh là là ! Au mixeur. Et vous ?
3: Ça dépend. Quand j'ai un peu de temps, j'aime bien la faire à la main.
5: Alors comment vous la faites ? Dites-nous.
3: Alors, tout simplement, la mayonnaise, en fait, c'est quelque chose de très simple et à la fois de très compliqué. La difficulté, c'est le geste. Enfin, c'est pas la difficulté, mais le secret, c'est vraiment le geste. Il faut prendre le temps. Il faut prendre le temps, puisque donc, c'est une émulsion. L'idée, c'est de faire rencontrer l'eau de l'œuf, en fait, la partie donc, liquide de l'œuf, et l'huile. Donc, vraiment, il faut y aller tout doucement. C'est vraiment le goutte à goutte qui va permettre de faire monter cette mayonnaise. Le petit truc, c'est aussi de bien caler son bol.
5: Ah oui.
3: De poser le bol sur un torchon mouillé, par exemple.
5: Sinon, ça glisse et ça part dans tous les sens. Et le bol devient une toupie, en fait. Hein.
3: Voilà, exactement.
5: Alors, il y a un ordre ou pas pour les ingrédients ?
3: En fait, on met tous les ingrédients ensemble, sauf l'huile.
5: Alors, tous les ingrédients ensemble, ce sont lesquels ?
3: Donc, le jaune d'œuf.
5: Oui.
3: Moi, je mets de la moutarde. Donc, je sais qu'il y a débat. Est-ce que la vraie mayonnaise a de la moutarde ou pas ? Moi, j'en mets et c'est plus simple aussi. Voilà, la mayonnaise va monter plus facilement avec un petit peu de...
5: Parce que normalement, une vraie mayonnaise n'a pas de moutarde. Et une mayonnaise avec une moutarde, ça s'appelle une rémoulade.
3: Mais voilà, maintenant, on accepte le fait que dans la mayonnaise, il y a de la moutarde.
5: Et puis, il y a un effet tenseur qui facilite un petit peu les choses côté texture. Hein.
3: Exactement. Donc, l'assaisonnement, sel et éventuellement poivre.
6: Quelle huile
3: Alors, normalement, la base, c'est une huile neutre. Parce que si on rajoute une huile, de pistache ou de noisette ou quoi que ce soit, on va donner vraiment un goût très prononcé à la mayonnaise.
6: Tournesol, plutôt arachide
3: Plutôt tournesol, pépins de raisin aussi, éventuellement.
5: Alors, il y a débat là-dessus, hein.
4: Non, moi, je fais beaucoup, beaucoup, beaucoup, beaucoup, beaucoup de mayonnaise parce que la vie ne vaut pas d'être vécue s'il n'y a pas de mayonnaise.
3: Ah, super.
4: Donc ça, c'est un truc indispensable.
3: Donc,
4: à toute,
3: une mayonnaise,
4: à toute vie. Ah, totalement. Alors là, définitivement. Et moi, je trouve que la meilleure huile que j'ai trouvée, ça reste l'huile d'arachide, qui est la plus neutre, que je préfère très largement à l'huile de tournesol, qui peut marquer un tout petit peu, éventuellement. Et donc, je suis très, très, très huile d'arachide.
5: Ça vous arrive de la louper ou pas ?
3: Bien sûr.
5: Parce que sinon, c'est pas de la mayonnaise. Une fois de temps en temps, on ne sait pas pourquoi, une fois toutes les 20 fois, on loupe sa mayonnaise. Moi, le premier, comment on la rattrape, la mayo, quand elle est loupée, qu'elle est liquide et que l'émulsion ne prend pas ?
3: Donc, on repart plus ou moins du début. On garde évidemment son mélange. Il y a deux techniques. Soit on remet un jaune d'œuf et petit à petit, on incorpore la partie ratée, le mélange raté. On peut aussi avec une cuillère d'eau. Ça marche aussi.
5: Très bien. Et on apprend plein de choses. 10 façons de décliner la mayonnaise. Je peux vous dire qu'il y a des recettes tout à fait surprenantes puisqu'on a le droit, par exemple, à une mayonnaise au poulet rôti.
3: Oui, exactement. En fait, on recueille un peu du gras de la sauce. Hein. On fait décanter un peu la sauce.
5: La sauce du poulet rôti du dimanche.
3: Du poulet rôti, voilà. Et on incorpore, on réduit évidemment un petit peu la quantité d'huile. On incorpore ce gras de poulet rôti et je vous promets, c'est excellent.
5: Il y a une mayonnaise que vous aimez particulièrement au café.
3: Exactement. Alors là, ça aussi, avec, des bigorneaux, des langoustines, c'est super. Essayez comme ça sur le papier, c'est pas évident.
5: Et puis, il y a une mayonnaise qui va plaire à notre ami traditionnaliste Jérôme Gagnès, qui est la végénaise.
4: Ça commence pas bien.
5: Pourquoi ?
4: Aïe.
5: De quoi s'agit-il ?
3: Donc effectivement, c'est une mayonnaise sans œufs.
4: Trahison.
3: Non, mais l'idée, c'était de voir si ça marchait, en fait.
4: Ah bah oui, mais c'est Hervétis qui avait montré que ça pouvait marcher.
3: Et ça marche très bien.
4: Oui, bien sûr.
3: C'était plutôt... Voilà, ce petit clin d'œil. Moi, la mayonnaise est faite avec un jaune d'œuf, on est d'accord. Mais donc là, en l'occurrence, c'est avec un yaourt au lait de soja. Et ça marche remarquablement bien.
5: Voilà, 10 façons de la préparer, cette mayonnaise aux éditions de l'Épure. C'est le nouveau livre de Marie-Laure Fréchet et la vraie belle mayonnaise parfaite qui a une vraie leçon technique à retrouver sur radiofrance.fr à la page On va déguster. Vous restez avec nous évidemment, chère Marie-Laure, puisqu'il y a une dégustation à l'aveugle. Clémence Taillandier, notre chef, a dressé dans nos assiettes. Eh bien, un plat que l'on déguste à l'aveugle. Alors, on a du public. Il y a Curtis et il y a...
6: Bonjour.
5: Et Lou. Alors, Curtis, est-ce que tu as goûté cette assiette?
6: Bah oui, c'était bon.
5: De quoi s'agit-il? Est-ce que tu as une petite idée?
6: Bah moi, je sais que c'est des haricots verts.
5: Bravo, et on a le droit de faire la liaison maintenant. Les haricots verts, moi, ça me perturbe toujours l'oreille. Mais désormais, il paraît qu'on a le droit d'aspirer le hache. Et l'assaisonnement, t'as une petite idée ou pas?
6: L'assaisonnement, bah moi j'ai compris que la sauce il était bon.
4: Et c'est l'essentiel.
5: Oui, exactement.
6: Et aussi j'ai aimé c'est, je sais pas trop, mais c'est comme un petit peu d'un genre d'un fromage littéralement.
5: Ah
4: oui, alors, bravo.
5: On va poser la question à Clémence. Bien joué, Curtis. T'as quel âge? Tu as quel âge?
6: 19 ans.
5: Bah bravo Curtis, t'as le palais en place. Eh bien, Lou, qu'est-ce que vous diriez sur cette assiette?
7: C'était vraiment délicieux, donc je suis tout à fait d'accord. C'était un agréable accord entre de l'acidité avec la verdure et la feuille un peu un goût citronné par-dessus. Et du coup, pour le fromage, on a comme de la stracciatella en dessous. Et qui s'équilibre avec un caramel, je dirais, et un croustillant d'amande. Donc c'est vraiment un joli mélange de textures et d'accord.
5: Mais bravo Lou, tu mets quelle note sur 20?
7: Sur 20, 19.
5: Oh, bravo. Ça c'est une belle note. Mention très bien pour Clémence Taillandier, évidemment. Alors est-ce que Lou était, et Curtis étaient sur la bonne voie côté compo?
8: Oui, bien sûr. On a utilisé donc une stracciatella qu'on est venu fumer au foin. Donc c'est vraiment pour le côté gourmand, parce que tout le reste est végétal, voire même 100% végétal. Donc les haricots verts, donc c'est des haricots verts du Nord en biodynamie, qu'on a simplement cuit à l'anglaise et qu'on est venu assaisonner du coup avec une vinaigrette. Et en effet, ils avaient en partie raison sur ce côté un petit peu caramélisé.
5: Pourquoi?
8: Parce que du coup, c'est à base d'un praliné d'amandes et de noisettes.
5: Praliné d'amandes et de noisettes. Vous vous rendez compte? Praliné d'amandes et de noisettes. J'en profite pour vous dire que le praliné sera le thème de notre émission dimanche prochain dans nos studios de Radio France. Donc praliné, amandes, noisettes en version un peu sucrée, mais rehaussé par un peu d'acidité pour faire un assaisonnement.
8: Tout à fait. Avec un vinaigre de riz et une sauce soja maturée 3 ans qui lui donne pas trop de sel, mais vraiment une grande complexité, je trouve, et qui se marie bien avec les légumes verts.
5: Et citez simplement les producteurs, puisque vous avez un sourcing très local. Et il y a de belles choses qui se passent dans le terroir lillois et le terroir du nord de la France.
8: Vous avez, on travaille avec une NAMAP, donc il y a un rassemblement d'une cinquantaine de producteurs qui sont que de la région, je crois que c'est 40 km maximum, tous en bio et biodynamie. Et donc cette NAMAP nous permet de rassembler tous ces producteurs, d'acheter tous nos produits, que ce soit la crèmerie fermière, que ce soit également les farines bio pour notre pain, et tous les légumes et fruits, et de pouvoir également utiliser de la sauce soja française, du vinaigre de riz français également. Et donc du coup c'est ce qu'on a mis à l'honneur avec ces beaux haricots verts, et en plus on est sur un peu la fin de la saison, donc on en profite.
5: Voilà, Pulpe, non seulement c'est un bistrot très gastronomique, mais en plus particulièrement engagé. Bravo Clémence, et vous nous faites goûter dans un instant une autre assiette tout à fait remarquable. On se retrouve tout de suite, juste après Jealous Lover des Rolling Stones.

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1: Comment ça va le public de la Grande Braderie ? La braderie de Lille 2026, sous un beau soleil à Lille. La parole est à Elvira Maton.
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1: Et vous vouliez, chère Elvira, présenter au public de la braderie de Lille un livre, un essai captivant qui a attiré votre attention.
2: Captivant, c'est ça. J'ai lu avec un immense intérêt un essai paru il y a quelques mois aux éditions J.C. Lattès. Il s'intitule « On veut du rab, éloge de la cuisine ». François-Régis est en train de vous montrer la couverture.
1: Éloge de la cantine.
2: J'ai dit quoi ?
1: De la cuisine.
2: Eh ben non,
1: mais éloge de la cuisine aussi, évidemment.
2: Et de signé Martin Planchot, il y fait le récit de son parcours de cuisinier, arrivé assez tard dans le métier, qui après un master en droit public, puis un CAP cuisine, intègre le parcours classique, grande maison, table gastronomique. Il est assez vite dérouté, pour dire le moins, par la manière dont on nourrit le personnel du grand restaurant. C'est-à-dire qu'il imaginait que le repas du personnel serait le moment où sont accommodés les restes, les parures, des produits d'exception qu'il voyait passer. Il découvre en réalité des repas composés d'une nourriture de piètre qualité, expédiée au pas de course dans des sous-sols aveugles éclairés au néon. Et de poser ainsi la question qui est la matrice de son livre, à quoi sert un cuisinier ? Est-ce qu'il est là pour faire une démonstration de virtuosité ou est-ce qu'il est d'abord là pour nourrir ? La suite ne se fait pas attendre. Martin Planchot quitte la haute gastronomie, aussi parce qu'il n'en tient pas le rythme, il l'avoue. Il avance qu'il n'est peut-être pas assez rigoureux, peut-être trop hédoniste. Une désillusion et aussi une expérience transformatrice qui va permettre la construction progressive de ce qu'il appelle un contre-modèle gastronomique. Ce contre-modèle va notamment prendre la forme au domaine de Bois-Buffet, en Charente, une résidence internationale d'architectes, artistes, designers, où Martin Planchot va officier comme cantinier pendant plusieurs années. Changement total d'échelle, changement total de métier. Il faut apprendre à préparer jusque 1500 repas en 5 jours, à penser les quantités, les temps, le service, le rab, le fameux rab de la cantine, et surtout les assaisonnements, proposer systématiquement une sauce au yaourt, quelque chose de pimenté, une salade d'herbe, pour rendre, comme il l'écrit, le repas collectif plus sexy. Et surtout, cuisiner pour une collectivité oblige à regarder celles et ceux que l'on nourrit. Qu'est-ce qu'ils ont mangé hier ? Est-ce qu'ils ont passé leur journée à travailler physiquement ? Quel temps fait-il ? Sa cuisine devient alors une manière de prendre soin du groupe et de nous rappeler que le mot de réfectoire vient du latin réfectio, réparer, rétablir, restaurer.
1: Belle étymologie.
2: Ouais. Et c'est précisément ça qui l'intéresse, redonner des forces et penser la commensalité, le fait de partager la table. Proposer une cantine qui préserve la fraîcheur, maîtrise le coût des ingrédients, construit un réseau de producteurs et productrices paysans locaux. Cette intuition, il va aller la confronter à ce qui se passe ailleurs, notamment au Japon, à Kyoto, où Martin Planchot est accueilli en résidence à la Villa Kujoyama avec un projet de recherche consacré à la restauration collective japonaise. Et là, il va s'intéresser au shokudo, la cantine japonaise, et tout particulièrement au kyushoku, qui est le déjeuner scolaire des enfants japonais. Alors, le déjeuner se déroule dans la salle de classe, les enfants participent à son organisation et à son service, ils apprennent à servir les autres, à respecter des règles d'hygiène et de bienséance, ils développent des compétences motrices, sociales, et apprennent aussi très tôt pourquoi on mange tel ou tel aliment. Mais Martin Planchot ne fait pas d'angélisme, hein. Il pointe aussi les paradoxes qu'il observe. L'alimentation au Japon reste ancrée dans des traditions très fortes, où l'équilibre nutritionnel des repas est exemplaire, mais elle interroge finalement assez peu son modèle agricole. Les filières locales où l'agriculture durable ne sont pas nécessairement des réflexes. Et c'est d'autant plus paradoxal que nos AMAP françaises, dont vous parliez, Clémence, qui vous fournissent, ont été en partie inspirées du Teikei, ce système japonais de coopération directe entre producteurs et consommateurs. Et puisque nous sommes aujourd'hui à Lille, le livre de Martin Planchot donne évidemment envie de regarder ce qui se passe ici, dans les Hauts-de-France, côté restauration collective. Une région contrastée où l'agriculture nourrit aussi beaucoup les grandes filières industrielles. Mais il y a aussi une foule d'initiatives qui donnent des raisons de se réjouir. Je pense notamment au dispositif Ici, je mange local,
1: oui,
2: que vous devez connaître, lancé il y a près de 10 ans, qui met en relation les cuisines collectives et ceux et celles qui produisent autour d'elles. À l'échelle de la métropole lilloise, il y a 42 communes qui sont engagées dans la démarche. Je vous donne un exemple. La ferme du Vinage, à Roncq, à quelques kilomètres d'ici, une super ferme qui a 250 ans aujourd'hui, qui est dirigée par une femme, Géraldine Capel, 10e génération de la famille, 60 vaches, 42 hectares en herbage, maraîchage bio, et une fromagerie qui produit sur place des tomes de la mimolette, des camemberts, le fameux boulet à la bière. Je crois que vous le servez au restaurant, ou en tout cas, la fromagerie Gaillard, Clémence, vous fournit en fromage de la ferme du Vinage.
1: Ah oui, on a visité hier la fromagerie Gaillard, oui, qui est toute nouvelle, rue Pierre-Mauroy. Vous devez connaître Thibaut Gaillard, non? Ouais, Raphaël Dervaux, c'est un confrère.
3: Il y a pas longtemps,
2: tout à fait, c'est un confrère.
1: Il y a
2: un an,
1: il a aussi beaucoup de ressources locales. Bah, c'est Clémence Taillandier qui nous a parlé de lui, puisqu'il fournit votre restaurant Pulpe.
4: Tout à fait, oui. Il nous permet de faire plein de fromages.
2: Il vend notamment le fameux boulet à la bière, qui est un fromage de la ferme du Vinage, qui elle-même fournit en fromage et en fromage blanc une vingtaine de collèges et de mairies, notamment à Bondu, dont on parlait, et qui a ainsi réussi à introduire davantage de bio et de circuits courts sans augmenter son budget, notamment en s'attaquant au gaspillage alimentaire. Manger, écrit Martin Planchot, revient à faire des choix qui sont aussi des décisions politiques, selon le système que l'on choisit de soutenir. La nourriture peut former de manière sincère un trait d'union et une charpente idéologique, un programme qu'il défend avec une passion communicative et qui est aussi la vôtre autour de cette table.
1: Merci, chère Elvira. Et vous nous rappelez les références de cet essai qu'on a très envie de croquer.
2: On veut durable, éloge de la cantine de Martin Planchot aux éditions J.C. Lattès.
1: Merci beaucoup, Clémence Taillandier. D'où vient le mot pulpe? Parce qu'au début, je me disais, tiens, Marie-Laure Fréchet nous conseille d'aller nous attabler chez Pulp, peut-être en hommage à un groupe de rock anglais.
4: Non, non, c'est la pulpe, très français comme mot. On cherchait un mot qui relie un petit peu nos deux métiers avec mon mari. Donc, pour lui, la sommellerie, et donc plus précisément le vin, le raisin.
1: Et la pulpe et, du raisin.
4: C'est ça, et la pulpe des fruits, légumes. Et donc, du coup, on trouvait ce mot assez facile à prononcer, gai, joyeux, même si tout le monde se trompe et dit pulpe ou poulpe. Mais non, non, c'est bien pulpe et ça relie bien nos univers.
1: Vous êtes toute jeune, Clémence, 28 ans, et c'est impressionnant votre parcours. Christopher Coutenceau qui a 3 étoiles Michelin à La Rochelle, la famille Trois Gros, la France de Pascal Barbeau qui est évidemment l'un de nos restaurants préférés avec Jérôme Gagnon.
3: Ah oui.
1: 15 sous, le bistrot étoilé d'Antonin Bonnet qui est un sacré cuisinier à Paris. Et pourquoi le Nord alors?
4: Et le Nord parce que avec l'envie de partir de Paris et également peut-être de s'installer dans le Nord et se réinstaller pour mon mari, le Roseau qui était à Lille.
1: Ah. R-O-Z-O, ça c'est aussi une sacrée table.
4: C'est ça, et ils ont fait le pari de déménager il y a quelques années et d'ouvrir un nouveau lieu. Et
1: où ça?
4: À Marc-en-Barœul maintenant. Et donc pour l'ouverture de ce nouveau lieu, ils cherchaient un sommelier. Donc Philippe a été appelé à ce poste-là, qu'il a accepté. Et donc on est monté dans le Nord et finalement j'ai trouvé une place là-bas aussi.
1: Vous m'avez dit en préparant cette émission que ça n'a pas toujours été très facile. Évidemment, de trouver vos nouveaux fournisseurs. C'est vrai qu'à Paris, les chefs, en claquant des doigts, Rungis, etc., il y a les meilleurs produits du monde qui vous arrivent. Peut-être que la logistique est très performante pour alimenter les restaurants. Là, vous avez dû repartir d'une page blanche et trouver tous vos producteurs, à droite, à gauche, avec le souci, évidemment, de vous fournir localement.
4: Exactement. Je n'imaginais pas que ce serait aussi compliqué dans le Nord. Parce qu'ayant toujours connu Paris, ou en tout cas des grosses maisons qui avaient déjà leurs fournisseurs installés, c'était quand même relativement simple. Et dans le Nord, au début, on a un petit peu galéré, d'où le fait que cette AMAP nous sert beaucoup et nous permet également de commander tout type de produits sans avoir des tonnes de livraisons à faire. Il y a une seule livraison avec tout qui est rassemblé, crèmerie, farine, légumes, et au moins c'est plus simple pour nous et c'est chouette pour les producteurs.
1: On a goûté hier un sacré cochon local.
4: Oui, tout à fait. Exactement, donc on bosse avec deux producteurs et éleveurs dans le Nord, dont donc la ferme du bien élevé. Donc c'est deux frères qui ont un élevage de porc en bio. Et on a la chance qu'ils soient présents sur le marché Place du Concert, juste à côté du restaurant. Et donc on y récupère notre commande quand on en a besoin. Donc ils abattent les bêtes uniquement ce dont ils ont besoin. Ils vendent tous les morceaux, donc on s'adapte aux morceaux qu'ils ont aussi également. Et on bosse également avec la ferme du Châteauneuf, un peu plus spécialisée dans les bovins et qui ont également des porcs et qui font un petit peu de salaison, de fumaison et de charcuterie.
1: Et il y a évidemment aussi une place importante accordée aux produits de la mer dans vos assiettes. D'ailleurs, on en a un très bel exemple sous vos assiettes. Allez, Raphaël, vous avez rien contre le poisson?
3: Au contraire, j'adore.
1: Eh bien alors, vous tapez avec votre fourchette et on veut un petit commentaire de dégustation. D'ailleurs, Marie-Laure, allez-y aussi. Comment vous pourriez décrire cette assiette, Raphaël ?
3: Bah déjà, vous dites la fourchette, mais j'ai envie de prendre la cuillère.
1: Oui, vous avez raison.
3: Parce que la sauce et tout qui est en dessous, ça donne vraiment envie.
1: Est-ce que vous reconnaissez ce poisson ?
3: Ça ressemble un petit peu à du hareng.
1: On n'est pas loin.
2: Du maquereau ?
1: On est dans un poisson bleu. Du maquereau, Marie-Laure, avec sur un petit lit de riz.
2: Une aspiration un peu japonaise ?
4: Un petit peu.
1: Jérôme Gagné, ça se passe comment ?
5: Bah, si j'étais pas interrompu, ça se passerait encore mieux.
1: j'ai le don de lui donner la parole, la bouche pleine, je suis désolé.
5: Non, ça se passe remarquablement bien. J'aime beaucoup, beaucoup le riz, donc je suis évidemment très heureux. Le poisson est fin, très élégant. Il est à peine cuit, hein, vous l'avez juste légèrement saisi.
4: Juste mariné et saisi avec une teriyaki.
5: Voilà, donc c'est très, très léger. Et une sauce très subtile. J'ai encore un petit peu de mal à définir exactement quelle est la sauce. On va pas laisser assez de temps pour travailler le sujet. J'y retourne. Hein.
1: Alors, dites-nous un peu, Clémence, de quoi il s'agit. C'est vrai qu'il y a une inspiration japonaise. En même temps, Marie-Laure Fréger est journaliste gastronomique, donc elle a les papilles en place.
2: Il y a un côté un peu sauce ponzu.
4: Exactement.
1: Et oui, c'est vrai. Bravo, Elvira.
4: On est sur une ponzu qu'on est venu relever avec un... Enfin, plutôt salé, avec un jus de prune umeboshi. Donc, on a fait fermenter des prunes en fin de saison et au sel. On est venu infuser dans un vinaigre et ça nous permet d'assaisonner tout ce plat, également le riz, et de donner ce côté salin naturel et ce côté un petit peu fruité, presque floral des prunes fermentées. C'est ce qui nous permet d'assaisonner cette ponzu, donc base de bonite et d'algues.
1: Remarquable. Et la recette est à retrouver sur radiofrance.fr à la page On va déguster. Preuve que la cuisine de Clémence, grand, grand talent de la scène gastronomique éloise, est tout à fait ouverte sur le monde avec le plus de produits locaux possible. Allez, un petit coup de cœur comme ça pour finir l'émission. Un fromage que vous aimez bien, cher Raphaël, ce serait lequel ? Fromage évidemment originaire des Hauts-de-France.
3: Ben, on va aller sur la falaise du Blanc-Nez, qui est un joli fromage au lait cru et qui avait été élu quand on avait fait l'événement à Arras, qui avait été élu fromage préféré des Hauts-de-France. On avait fait participer 800 personnes qui avaient voté. Et c'était le fromage qui avait été préféré. Donc j'aime beaucoup cette fromagerie parce qu'ils font encore du lait cru. Ils essayent en tout cas.
1: Avec toutes des pâtes pressées.
3: C'est une pâte pressée, non cuite. Ça va ressembler un petit peu à une mimolette. Et on va retrouver un peu ces pâtes très tendres, très moelleuses, qu'on n'avait pas dans cette région. On avait beaucoup de fromage à pâte lavée.
1: Qui apprécie la falaise de Hauts-de-France, là ? Non, vous connaissez dans le public ? Ah, il y a des mains qui se lèvent. Il a du succès, ce fromage.
3: Et donc, c'est un joli fromage. Et puis après, on peut parler aussi du même fromagerie qui a développé un cheddar. Il faut savoir que la région, on mange beaucoup de Welsh.
1: Et oui, le Welsh, alors on parle de la belle tranche de pain avec du cheddar fondu, un peu de jambon aussi.
3: Et ça risque d'arriver dans les jours à venir, parce que Joachim a créé un cheddar made in du Boulonnais. Et donc, on va avoir maintenant des Welsh qui sont faits vraiment avec des fromages fabriqués dans les Hauts-de-France.
1: Et il y a une petite surprise, que Raphaël Dervaux, puisque son papa a été sommelier chez Marc Meurat, on l'a dit, et que la Prairie est un excellent caviste à Arras, à Béthune et dans la région lilloise, eh bien il y a une petite surprise liquide pour notre dégustateur Jérôme Gagnès à l'aveugle. Décrivez ce que vous avez dans le verre.
5: Alors c'est un blanc assez pâle, avec une très légère turbidité.
1: Ça veut dire trouble, hein ?
5: Trouble, oui.
1: Il fait un peu son malin avec des mots techniques, mais...
5: Oui, pour une fois que je peux le faire. Il y a peut-être donc pas beaucoup de filtration. C'est assez vif. Pour moi, c'est septentrional. C'est plutôt ligérien, je pense, à moins que ce soit d'ici. Ça pourrait être un...
1: Alors, il a identifié un vin de la Loire.
5: Pour moi, c'est plutôt ligérien.
1: D'accord.
3: Bah on est plutôt dans la région aussi. Hein.
5: Ah, c'est le Chardonnay des Terrils ?
3: Alors non, c'est pas les Terrils, c'est pas très des Terrils.
1: Il a trouvé le cépage quand même.
3: Il a trouvé le cépage.
1: Chardonnay, bravo Jérôme.
3: Bravo Jérôme. Et là, c'est de main coin, comme on dit par ici. C'est à Pré-Nicolas-Dolmen, près de Olin, sur les coteaux de l'Artois, exposition ouest. Et c'est Lauriane et Paul Adrien qui ont créé un magnifique domaine, Terre de Grès. Et franchement, c'est des gens, quand vous les rencontrez, vous avez l'impression qu'ils sont vignerons depuis 30 ans. Et ils connaissent tout, ils se sont formés partout. Et c'est très courageux de faire ce vin. Et je trouve que c'est vraiment...
5: C'est intéressant, c'est prometteur.
1: La viticulture prend racine dans les Hauts-de-France, dans tous les sens du terme. Et c'est une excellente nouvelle, même si on sait que c'est malheureusement lié au changement climatique.
3: Bien sûr.
1: Et en tous les cas, c'est vrai qu'il commence à y avoir des expériences en vin tout à fait intéressantes. Merci pour cette découverte, Raphaël Dervaux. Merci. Je rappelle La Prairie, hein. Votre magasin, Marie-Laure Fréchet. Alors, évidemment, la mayonnaise, 10 façons de la préparer. Vous êtes folle de frites, de vinaigre pour accompagner les frites. Et il y a bientôt, dans une semaine, un bel événement qu'on va fêter ensemble.
2: Le prix Mange Livre. En fait, cette année, c'est 10 ans. Donc, c'est un prix qui récompense un ouvrage de réflexion sur l'alimentation.
1: Absolument, Mange Libre, c'est dans une semaine et je reviens exprès à Lille lundi prochain, mais j'en suis très content. Notre prochaine émission en région et en public, figurez-vous, ce sera à Uzès le dimanche 11 octobre à l'occasion du festival Saveurs et Savoirs. Vous en serez, Jérôme Gagnès.
5: Très heureux.
1: La quatrième édition se déroulera du 8 au 11 octobre dans la cité du Gard en partenariat évidemment avec France Inter. Des masterclass avec des grands noms de la gastronomie comme Hélène Darroze, Cyril Lignac, Olivier Rollin, j'ai des dédicaces, des démos culinaires, une programmation cinéma très riche avec l'ami Laurent Delmas. On vous a mitonné un très beau programme. Vous pouvez aller voir toute la programmation en ligne, le festival Saveurs et Savoirs. Et puis, auditeurs et auditrices à vos fourneaux, on a lancé, vous le savez peut-être, un concours. Et là, je m'adresse aux Lillois et aux Hauts-de-France. De la meilleure recette de patates de France. Vous avez jusqu'au mois d'octobre pour y participer. C'est ouvert à toutes les cuisinières et les cuisiniers amateurs. Une recette salée, sucrée, à base de pommes de terre. On va élire la meilleure recette et on dédiera une émission spéciale patates à la meilleure recette de l'un de nos auditeurs ou de nos auditeurs.
6: C'est la frite, la meilleure recette de patates.
1: Et vous allez voir qu'on peut cuisiner la pomme de terre autrement. Merci à tous. Et puis allez chez Pulpe. Vous êtes appelés chez Philippe Platel et Clémence Taillandier dans le Vieux-Lille. Merci beaucoup. À dimanche prochain, cher public. Si vous avez encore faim.

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1: Bonsoir à tous, pour l'heure qui vient, on fait une pause sur l'actualité et on revient sur un album en entier, un disque qui a tout changé. Extrait, nous nous sommes dit au revoir, mais juste avec des mots, et j'en suis morte 100 fois. Alors qui a écrit ça? Réponse et développement dans un peu moins de 3 minutes.
2: Voilà, je l'ai vue, elle faisait DJ, elle était cuite, complètement défoncée.
3: C'est-à-dire?
2: Elle avait de la cocaïne dans les cheveux et elle la sniffait.
3: Vous avez vu ça?
2: Oui, je l'ai vu. Elle avait l'air carrément énervée.

0: Back to Black, c'est le titre bien sûr de ce morceau dont vous venez d'entendre la version démo. C'est une ébauche de travail pour vous mettre en appétit avant l'écoute de l'album. Le deuxième et dernier d'Amy Winehouse, paru en octobre 2006 en Angleterre, il y a 20 ans presque, et sorti quelques mois plus tard en France. Un disque qui a fait ici, et je crois un peu partout dans l'hémisphère nord, l'effet d'une bombe. C'est avec cet album que commence la folie Amy. Qui aurait pu imaginer qu'au tournant 2006-2007, la nouveauté, la grâce et l'irrévérence en musique viendrait d'une jeune chanteuse au timbre proche des grandes voix du jazz, rétro dans le son comme la forme, habillée comme dans les années 60 avec des paroles aussi crues que celle-ci. Il n'a laissé aucun temps au regret, à garder son sexe mouillé et sa valeur sûre habituelle. Oui, vous avez bien entendu, elle parle de son ex parti retrouver sa régulière. Alors, je ne sais pas pour vous, mais moi, j'ai un souvenir très précis du moment où j'ai entendu pour la première fois cette voix et ce disque Back to Black. Un soir d'hiver, un ami m'a fait jouer aux devinettes un peu sur le mode « Tiens, on va voir si tu connais ça ». Il joue le disque sans me le montrer et me passe ce morceau précisément. Et il ajoute « Bah, à ton avis, de qui il s'agit ?» J'ai répondu « Probablement d'une vieille chanteuse de soul américaine des années 60, mais ça sonne très bien, ça doit être une belle réédition. » « Bon, tu es tout faux, me dit-il, elle est anglaise, elle a une vingtaine d'années, et on ne parle que d'elle en ce moment à Londres. » Et je découvre sur la pochette cette jeune femme d'une vingtaine d'années, les cheveux très noirs, en petite robe blanche, tatouage au bras, assise, les mains vides et ce regard tout droit. C'était quelques mois avant la déflagration de celle que sa famille surnommait Hurricane Amy, quand elle était petite, un l'ouragan Amy, qui allait emporter et réunir plusieurs générations d'auditeurs dans son courant. Alors j'ai précisé dernier album parce que, vous le savez sans doute, à moins d'être amnésique, la chanteuse a été retrouvée morte chez elle presque 5 ans plus tard, le 23 juillet 2011, dans son appartement de Camden, à Londres. C'est son garde du corps, Andrew Morris, qui la retrouve.
1: Elle était sur son lit.
2: Sleeping.
1: Comme endormie.
2: But she was gone.
1: Mais elle était déjà partie.
0: L'autopsie a conclu à une intoxication alcoolique, elle avait 27 ans. Sa disparition brutale, infiniment triste et prévisible, hélas, aux yeux de certains, clôt une vie brève, mais d'une intensité rare. Certains la rangent dans un panthéon de voix sublimes au destin malheureux, pas loin de Billie Holiday et Janis Joplin. Bon, ils n'ont pas forcément tort, mais plutôt que de parler de destin ou du fameux club des 27, hein, vous savez, ces artistes morts à l'âge de 27 ans, j'aimerais vous inviter à vous replonger dans la vie de cet album, un disque dont le succès ne se dément pas 20 ans après sa sortie. Back to Black, que vous avez

0: No, no, no. Qui n'a pas chanté avec Amy Winehouse cet air de refus, Rehab. Un refus d'entrer en cure de désintoxication qui n'a rien d'une fable. Hein. Il n'y a aucun personnage fabriqué chez Amy Winehouse qui dit frontalement les choses, et ça dès le premier morceau. No, no, no, c'est tout simplement sa réponse à son ancien manager Simon Fuller, créateur de Pop Idol, et surtout des Spice Girls, qui, après avoir accompagné Amy pour son premier album, Frank, a voulu l'envoyer en cure pour soigner son penchant pour l'alcool. Ce à quoi elle répond non en chanson et en s'appuyant sur des arguments très précis, familiaux d'abord, hein, « Daddy thinks I'm fine », son père, chauffeur de taxi, lui a dit en somme bah, « c'est juste un chagrin d'amour et ça ne se soigne pas dans une clinique ». D'un autre côté, Amy Winehouse refuse pour des raisons musicales. Elle dit qu'elle préfère rester chez elle à écouter Ray, entendez Ray Charles, et que personne ne peut rien lui apprendre de plus que Monsieur Hathaway. Et il s'agit de Donny Hathaway, immense chanteur de soul de Chicago, dont elle reprendra plusieurs compositions en concert, citant notamment cette chanson et ce passage de Donny Hathaway comme ses paroles préférées. 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
0: Je suis fait de chair et de sang, mais je peux être tout ce que tu veux.

0: À propos de choix des mots, justement, si le terme rehab est très lié à la culture américaine, faite de rédemption, le morceau a aussi une lecture très britannique. Dans une culture des tabloïds qui adore observer, juger et transformer les failles privées en spectacle public, Amy Winehouse s'y oppose avec un humour assez sec, une franchise très londonienne. C'est surtout de cela que vont parler les tabloïds anglais dans les mois qui suivent la sortie de Back to Black, de célébrités en crise.
1: I've probably gone mad.
2: C'est sans doute depuis une folle.
0: Amy Winehouse ne veut pas aller en rehab. Britney Spears va se raser les cheveux. Lindsay Lohan, Paris Hilton ou encore Nicole Richie alimentent une rubrique People internationale très centrée sur la chute des stars, arrestations, cure de désintox, scandale, sans oublier Pete Doherty lui-même, très présent dans cette presse à scandale pour ses problèmes de drogue, ses démêlés judiciaires.
3: Quand j'ai
4: vu la vidéo de Rehab, waouh! Je me suis dit, mais c'est quoi cette voix? Elle est noire? Elle est juive? C'était tellement bien, ça n'avait pas l'air vrai.
0: Pete Doherty, souvent associé à Amy Winehouse dans des articles sur une scène rock jugée autodestructrice. Alors les tabloïds construisent ainsi une narration où Amy Winehouse est à la fois une icône musicale adulée et une figure emblématique d'une génération de stars en perdition. Elle l'avait pourtant déjà écrit ici, la preuve, dès la piste 2, You Know I'm No Good.

0: I cheated myself. Je me suis trahi, comme je savais que je le ferais. Je t'avais dit que je n'étais qu'une source d'ennui. Oui, tu sais que je suis mauvaise. Et nous ne sommes qu'à la plage 2 de cet album fou sorti en 2006, Back to Black. You know I'm no good, comment raconter qu'un petit trou dans le tapis peut vous trahir? Amy Winehouse reste toujours aussi franche. Elle décrit tout précisément. À l'étage du dessus, au lit avec mon ex, il fait ce qu'il faut, mais je ne prends pas mon pied. Je pense à toi dans les derniers soubresauts. C'est décidément cru toujours, mais chanté dans un style rétro, et c'est ce décalage qui frappe. Amy chante avec cette coiffure biggie, hein, en forme de ruche, les cheveux crêpés très haut comme dans les années 60, un chignon qu'elle remet à la mode. Et puis, il y a ce maquillage dont le trait épais d'eyeliner en pointe vers le ciel va devenir aussi reconnaissable, iconique, comme on aime le dire, que celui d'Elizabeth Taylor dans le rôle de Cléopâtre. Si elle est ancrée dans la soul et le R&B des années 60-70, le récit d'Amy Winehouse est lui tout à fait actuel. Elle ne parle là que des hauts et des bas de son histoire avec un certain Blake Fielder Stevie.
1: Quand ça s'est terminé, je suis devenue dingue. Je ne réfléchissais plus. Je devenais folle.
0: Au point que certains ont entendu le titre de l'album comme « Back to Blake ». Physique de petite frappe et beau parleur, Blake Fielder Stevie a rencontré Amy Winehouse 2 ans plus tôt dans un pub londonien de Camden, The Good Mixer. Lui vient de remporter des gains après des courses de chevaux et elle joue au billard. Au gré des sorties, leur couple devient rapidement visible dans la presse britannique et après environ 1 an de relation, première rupture. Blake Fielder Stevie retourne brièvement vers son ancienne compagne, non sans avoir d'abord présenté de nouveaux compagnons à Amy. La cocaïne, le crack, l'héroïne et l'avoir initié à l'art de la scarification. C'est pendant cette première séparation que le travail d'écriture de Back to Black a lieu. Je vous parlais de contraste, vous allez entendre à quel point ils sont forts et profonds dans cet album avec la piste suivante, c'est le 3e titre, Me and Mr. Jones.

0: Me and Mr. Jones. Au départ, Amy Winehouse voulait appeler ce morceau Fuckery. Autrement dit, qu'est-ce que c'est que ce bordel, comme elle le chante dans le refrain. Mais c'est son producteur, Salam Remy, qui s'y oppose. Tu ne peux pas avoir une chanson aussi bien écrite et lui donner un tel titre. Salam Remy, bassiste et producteur avisé, connaît bien Amy Winehouse. C'est lui qui a bâti avec elle son tout premier album, Frank. Né dans le Queens, à New York, il a 11 ans de plus qu'Amy et surtout une grosse expérience. Les Fugees ont fait appel à lui pour leur album The Score en 96. Il a produit la rappeuse anglaise Miss Dynamite et surtout, le rappeur Nas. Et alors qu'il travaillait sur l'album Godson du New Yorkais, Salam Remy a fait intervenir la jeune Amy Winehouse sur des parties vocales. Le Mr. Jones dont il est question dans le morceau que vous venez d'entendre, c'est Nasir Jones, autrement dit Nas. Alors attention, il ne s'agit pas d'une histoire d'amour entre la star du rap new-yorkais et la jeune anglaise, mais d'un coup de cœur musical, d'une amitié doublée d'une rancune. Et oui, parce que Amy Winehouse l'a raconté plus tard, un mec avec qui je sortais à l'époque ne m'a pas emmené voir le concert de Slick Rick, le rappeur anglais, ce qui m'a énervé. Mais ensuite, quand il ne m'a pas emmené voir Nas, alors là je me suis dit, tu sais quoi, je ne t'aime pas tant que ça. Slick Rick, c'était un affront, ça fait mal, mais Nas, c'est impossible. Et j'ai sacrifié notre histoire pour ça. Vous comprenez mieux le refrain désormais. Nobody stands in between me and my man. It's me and Mr. Jones. Personne ne s'interpose entre mon homme et moi. C'est moi et Mr. Jones. Voilà, vous y penserez à deux fois si vous hésitez à emmener votre chérie à un concert. Amy vivait la musique, elle était toujours en train d'en écrire, d'en parler ou d'y penser, raconte Salam Remy, qui n'a jamais oublié, lui non plus, sa rencontre initiale avec la voix d'Amy.
1: La première fois où je l'ai entendue face à moi, j'ai pensé que c'était une chanteuse de jazz. Elle avait la profondeur d'une interprète de 65 ans qui connaît toutes les ficelles par cœur. Je me suis dit, ok, c'est comme ça que tu sonnes à 18 ans, comment tu vas sonner à 25 ans?
0: Et pour vous en dire plus, on sait que la toute première chanson qu'a chantée Amy devant Salam Remy, c'est Girl from Ipanema de Jobim.

0: En été, dans la piste 4, Just Friends, On Reste Amis, vous écoutez bien France Inter et l'intégralité du deuxième album et dernier d'Amy Winehouse, Back to Black. Alors on vient d'entendre consécutivement deux chansons produites par Salam Remy. C'est le moment de vous parler de l'autre artisan de cet album, Mark Ronson. Producteur, DJ et chanteur, il a 8 ans de plus qu'Amy Winehouse. C'est un Anglais mais qui a vécu aux États-Unis. Il a commencé comme DJ à New York et s'est fait connaître avec Here Comes the Fuzz en 2003. Un album qui ne fait pas immédiatement de lui une star mais qui montre déjà ce qui deviendra sa signature. Un mélange unique qui associe rappeur et cuivre soul, des batteries, des samples, des sonorités classiques à une production moderne très précise. La rencontre entre Amy et Mark Ronson est l'idée d'un éditeur anglais. Après un rendez-vous arrangé, elle interprète plusieurs titres en direct dans l'émission de Ronson, Authentic Shit, sur East Village Radio, en avril 2006.
1: I mean, I don't want to put too much on it, but this is some legendary shit right here.
2: So, oh, yeah.
1: Here we go, anything goes, you ready?
0: Ronson est bluffé par sa voix et ils ont en commun le goût des productions 60s, des girls groups comme les Shangri-Las ou les Ronettes, mais aussi le rap et Stevie Wonder. Bref, ils s'entendent à merveille et Ronson l'enregistre chez lui à New York sur son matériel vintage. Pour la première journée de travail en studio, Ronson a donné à la chanteuse un lecteur CD portable avec la piste de piano d'une chanson. Amy disparaît dans un coin pendant une heure ou deux pour écrire et elle revient avec un texte sombre, drôle, dur, très romantique, Back to Black. Le refrain, cependant, pose un problème au producteur. We only say goodbye in words, I died 100 times. Bah oui, ça ne rime pas. Il demande à Amy de le modifier, mais elle le regarde d'un air absent. C'est comme ça que c'est sorti. Impossible de changer un mot.
3: It was just one of those serendipitous things, like I just caught.
4: Il suffisait de savoir comment exploiter la magie d'un moment, ce qui n'était pas prévu. Il n'était pas pour ça, et c'est la raison pour laquelle je ne comprends pas ce qui dit d'elle qu'elle était perturbée ou qu'elle procrastinait.
0: Cette fois-ci, on écoute la version album finalisée, on est à la plage 5, et je remets l'album.
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0: Back to Black.

0: Vous écoutez France Inter et l'album Back to Black en intégralité et raconté par Mathieu Conquet. On va prendre le temps de respirer un peu avec le titre suivant, une chanson plus modeste en apparence, Love is a Losing Game, toujours écrite par Amy Winehouse et produite avec Mark Ronson. Chanson qui sera par ailleurs le dernier single d'Amy Winehouse, publié de son vivant en décembre 2007. Prince, qui était un fan déclaré de la chanteuse anglaise, va s'emparer de cette chanson et la rejouer sur scène. Il l'invitera même à le rejoindre lors de son marathon de 21 concerts dans le tout nouveau stade de Londres.
1: J'adore cette chanson qu'a écrit Amy Winehouse, Love is a Losing Game. Je suis fan.
0: On écoute la version album, celle qui a fait craquer Prince.

Love is a losing game, l'amour est un jeu où l'on perd. Vous avez entendu là les arrangements de cordes qui apportent cette élégance supplémentaire aux paroles d'Amy Winehouse, ici dans un registre qui est plus proche d'une Shirley Bassey et donc aussi du jazz. Comme Salam Remy l'avait tout de suite compris, le jazz, c'est l'une des sources majeures du style vocal d'Amy Winehouse, pour des raisons familiales d'abord. Je vous ai parlé de son père, Mitch, le chauffeur de taxi qui était fasciné par les grandes voix et notamment celle de Frank Sinatra. Sa grand-mère, Cynthia, dont elle a le prénom tatoué sur le bras, avait eu une histoire avec le saxophoniste Ronnie Scott. Et Amy a continué pendant toute sa carrière à chanter des chansons comme Round Midnight, des airs de Dinah Washington, de Sarah Vaughan ou encore Tony Bennett, avec qui elle a même enregistré un fameux duo, Body and Soul. Voilà pour le versant jazz fondamental chez Amy Winehouse. Mais on reste sur cet album Back to Black. Mark Ronson et Salam Remy, les deux producteurs, deviennent complémentaires. D'un côté, Ronson apporte un sens dramatique, une sophistication rythmique, une esthétique soul très construite, tandis que Salam Remy privilégie le groove, une souplesse, une architecture plus intime de certaines chansons. Mais d'autres musiciens interviennent encore dans cet album, les Dap Kings, un groupe de soul new-yorkais qui va marquer toute son identité sonore. Les cuivres façon Motown du Rehab, le romantisme des girls group, la qualité organique des arrangements sur You Know I'm No Good, bah tout ça est dû en grande partie à ce groupe de Brooklyn, les Dap Kings, toujours à l'œuvre ici dans la piste 7, Tears Dry on Their Own.

Alors, si en écoutant ce « Tears dry on their own », les larmes sèchent elles-mêmes, vous avez pensé très fort à une autre chanson, « Ain't no mountain high enough » de Marvin Gaye et Tammy Terrell, bah, c'est normal, c'est une référence voulue, assumée, une interpolation, comme on dit, une citation que l'on insère dans son œuvre. Vous écoutez en entier, et avouez que vous ne l'aviez pas fait depuis longtemps, ou peut-être jamais, « Back to Black », le deuxième album d'Amy Winehouse, et vous vous réveillez seul sur la plage 8, « Wake Up Alone ».

Si elle sonne un peu comme un rêve avec tous ses chœurs, ses voix, les paroles de cette chanson « Wake up alone » tiennent plus du cauchemar éveillé, je vous en traduis les paroles. « C'est ok dans la journée, je reste occupé assez pour ne pas avoir à me demander où il est. J'en ai tellement marre de pleurer, je reste debout, je nettoie la maison, au moins je ne bois pas. Courir partout juste pour ne pas avoir à penser, mais dès la fin du jour, son visage dans mes rêves saisit mes tripes, il m'inonde de peur. » Il y a décidément des gouffres, des précipices dans lesquels la chanteuse se plonge, mais toujours sur le plan formel, avec une grâce, une aisance déconcertante. Ceci notamment grâce aux Dapkings, dont je vous parlais auparavant, ce groupe de soul funk formé à New York à la fin des années 90, qui sont les piliers du label Daptone Records. Ils viennent de Brooklyn et sont surtout connus comme le groupe maison de Sharon Jones and the Dapkings, et pour avoir remis au goût du jour un son vintage, analogique, inspiré des formations des années 60-70. Sous la direction du guitariste Binky Griptide, on trouve à la basse et batterie Nick Mofson, Homer Steinweiss, Thomas Brenneck et Victor Axelrod, entre autres. Aussi, ce n'est pas un album qui construit sur la voix d'Amy Winehouse, mais un album avec elle, façonné par une communauté musicale qui sait écouter sa voix et lui ménager l'espace nécessaire. Même dans une guerre, comme le raconte le morceau suivant, Plage 9.

comme Unholy War, une guerre impie, et le texte est toujours signé Amy Winehouse. Quelques temps plus tard, avant de jouer ce titre sur scène au festival de Glastonbury, elle révélera au public qu'il s'agissait là de la première chanson qu'elle avait écrite à l'époque au sujet de son amant perdu, Blake Fielder Civil. Le titre « Some Unholy War » fait sans doute écho à l'expression de « guerre sainte » qui revenait alors dans le journal télévisé à propos du conflit en Afghanistan. La chanson suivante, « He Can Only Holder », est l'une des rares à créditer plus de deux auteurs, et pour cause. Sans être une reprise, la chanson se base sur un autre morceau composé en 1966 par les frères Robert et Richard Poindexter, les Poindexter Brothers, qui avaient coécrit la chanson « My Girl, She's a Fox », interprétée par The Iceman, avec un certain Jimi Hendrix à la guitare.

0: C'était la 10e place de l'album Back to Black et on en arrive au dernier titre de ce disque, un album qui va remporter notamment 5 Grammy Awards en 2008, un des plus grands succès critiques et populaires de la décennie.
1: Amy Winehouse for Back to Black. The best female pop vocal performance, Amy Winehouse for Rehab. Can somebody wake her up this afternoon around 6 and tell her?
0: De 11 millions d'exemplaires vendus, avec pourtant, vous l'avez entendu au cours de l'émission, des paroles très crues, directes, sans phare. Et ce dernier morceau ne fait pas exception. Addicted, qui parle d'un sujet fumeux, une question de passion et de ressentiment. Je vous traduis les premiers mots. Dis à ton copain la prochaine fois qu'il est dans le coin d'acheter sa propre beuh et de ne pas taper dans la mienne. Quand tu fumes toute ma beuh, meuf, tu dois appeler le dealer pour que j'aie ma part et pour que tu aies la tienne. Une fois suffit pour que je pète un câble. L'usage de drogue est bien sûr totalement déconseillé, mais en musique, faites ce que vous voulez.

0: Nous voilà arrivés à la fin de l'album Back to Black. Avant de remettre le disque dans sa pochette, quelques infos sur la photo de couverture qui est devenue si célèbre et qui est signée d'un certain Mischa Richter. Un photographe qui a fait très peu de portraits de musiciens et qui se souvient que le jour du shooting, Amy avait 4 heures de retard. Après le mariage d'une amie, elle avait fait la fête toute la nuit. Elle voulait que son amie d'ailleurs se tienne près de l'objectif pour qu'elle ait quelqu'un avec qui interagir. Après des tests dans un bar de Portobello Road, le photographe l'emmène chez lui à Kensal Rise, dans une pièce qu'il appelait la chambre noire, là où il rangeait ses négatifs, ses planches de contact avec de la moquette noire, une armoire et un tableau noir. C'est là que j'ai pris la dernière photo de la journée et la maison de disques a décidé de l'utiliser pour la pochette de l'album. Quand ils m'ont dit qu'ils allaient l'intituler Back to Black, ça a pris tout son sens.
1: Amy Winehouse has died at her home in North London.
0: La nouvelle de la mort d'Amy Winehouse va relancer l'écoute de cet album, mais aussi susciter de nouvelles chansons. Dévasté par la mort de son ami, Pete Doherty lui a rendu hommage avec la chanson Flags of the Old Regime en 2015. Avant ça, c'est Patti Smith qui dédiait cette très belle ballade à celle qui aurait pu être sa fille, c'était en 2012 dans l'album Banga. This is the girl, il s'agit de la fille pour qui toutes les larmes coulent.

0: Cette émission a été réalisée et mise en onde par Jérôme Chélius, préparée et documentée par Franck Olivard, au micro Mathieu Conquet. Vous trouverez toutes les références des titres passés et des archives à la page de l'émission, et plus encore sur l'appli Radio France. Et pour changer de disque, rendez-vous dans le prochain épisode.
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0: Bonjour à toutes et à tous, soyez les bienvenus dans Grand Main vous fasse. Pourquoi le toucher est-il si vital dans nos vies? C'est la question que nous posons à la philosophe Claire Marin qui publie Nos vies écorchées, un bel essai limpide sur le toucher qui exprime en profondeur ce que nous sommes, ce sens qui raconte notre être au monde. Pourquoi avons-nous tant besoin de contact physique, charnel, de corps à corps, de peau à peau? Pourquoi est-il vital de revenir au corps à l'heure de la numérisation de nos vies et de l'intelligence artificielle qui dévore notre intelligence sensible? Pourquoi les carences tactiles abîment notre santé mentale? Et vous, racontez-nous votre rapport au toucher. Comment avez-vous vécu le manque de contact physique à certains moments de votre vie, comme au temps des confinements? Standard et WhatsApp ouvert au 01 45 24 7000 et sur l'appli Radio France. Bonjour Thibaut de Saint-Maurice et Guillemette Odistino.
1: Bonjour Ali.
0: Les deux caresses vocales du vendredi. Bon Thibaut, vous êtes chercheur en philosophie et quel est le menu de votre petite philo de la vie quotidienne?
1: Eh bien, on parle de toucher, moi je vais vous parler du dos. Voilà, le dos que nous avons tous et qu'il est parfois bien difficile de toucher.
0: Guillemette, chef de rubrique cinéma Télérama, quelle est votre ordonnance de cinéthérapie dans quelques minutes?
2: Eh bien, je vais vous parler de cinéma qui vraiment est fait avec les mains.
0: A tout à l'heure, bienvenue dans Grand Main vous fasse, la vie quotidienne mode d'emploi.
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4: Je me souviens, en mars 2020, c'était épouvantable. Et mes personnes âgées sont mortes de chagrin du fait de ne plus être abordées par le toucher. L'homme a cette faculté extraordinaire par rapport aux animaux dont nous allons parler, c'est qu'il a une main. Et c'est ça qui aide à caresser. Et on ne pouvait même plus se toucher, même plus les aborder. C'est-à-dire qu'ils étaient comme des pestiférés, complètement contentionnés dans leur lit, confinés et surconfinés, au risque de les faire mourir de chagrin.
0: La psychiatre et docteur en philosophie Véronique Lefebvre-Desnouettes dans Grand Main vous fasse en 2022. Bonjour Claire Marin.
5: Bonjour Élie.
0: Vous êtes professeur de philosophie en classe préparatoire, membre associé à l'école normale supérieure de la rue d'Ulm. Après avoir connu le succès critique et public avec Rupture, que j'ai beaucoup offert autour de moi, avec Être à sa place et avec les débuts, vous publiez chez Flammarion Nos vies écorchées. C'est l'épidémie du Covid en 2020 qui a été le point de départ de ce livre. Le Covid, de cette expérience collective qui nous a tous marqués à vie.
5: Ça a réactivé une envie que j'avais depuis un certain nombre d'années de parler de la peau. Et puis c'était aussi l'occasion pour moi de faire une espèce de synthèse sur notre rapport au corps qui traverse en fait mes différents essais. Mais je voulais me recentrer sur la place essentielle qu'il a dans nos vies.
0: Dans ce remarquable essai sensible à la plume déliée, vous écrivez qu'il est temps de revenir au corps alors que nous vivons de plus en plus dans des vies dématérialisées, sous l'emprise des écrans et de l'intelligence artificielle, cette intelligence artificielle qui dévore notre intelligence sensible.
5: Oui, je me demandais ce que pouvait produire des nouveaux modes de vie où, pour les plus jeunes, on peut passer plus de temps dans le monde virtuel que dans le monde réel, concret. Qu'est-ce que ça peut empêcher comme type d'apprentissage que je fais d'abord par le corps, dans la co-présence, et tout ce qui se joue dans le fait d'être concrètement à côté de quelqu'un d'autre, ça nous permet aussi d'appréhender comment on entre en relation moralement, psychologiquement. Donc la distance et les contacts corporels sont le premier apprentissage de la sensibilité morale à la situation de l'autre. Et en ce sens, se priver de cet apprentissage par le corps, sans doute, aura des conséquences sur notre capacité à appréhender psychologiquement les autres.
0: Qu'est-ce que vous constatez avec vos élèves que vous côtoyez, avec cette jeune génération que vous côtoyez au quotidien?
5: Alors, heureusement, je constate que la question des contacts et des liens charnels incarnés ne disparaît pas, qu'ils ont toujours besoin d'être en groupe, de se prendre dans les bras, d'avoir des gestes d'affection. Donc, ça montre bien à quel point c'est essentiel. Et je constate, mais ça c'est tout récent, que certains sont soulagés quand sépare au moins momentanément des écrans. Mmh. Donc il y a peut-être quelque chose d'irrésistible auquel il faut pour lequel il faut les aider en fait à mettre à distance l'objet.
0: Claire Marin, le contact physique, c'est la condition essentielle de la compréhension de soi et des autres. Toucher et être touché, c'est pour vous la condition même de l'être.
5: D'abord, chronologiquement, c'est la première communication qu'on a avec le corps d'un autre. C'est avant même d'être capable de se parler, on est capable de comprendre quelque chose du corps de l'autre par le toucher. On le voit avec le nourrisson, les très jeunes enfants. Et puisqu'on entendait dans le tout début de l'émission ce syndrome du glissement, c'est-à-dire le fait de se laisser mourir quand on souffre de l'absence de contact, on pourrait dire qu'aux deux pôles de la vie, il y a quelque chose de cet ordre qui se manifeste sur la dimension vitale du toucher. Même chose avec les souffrances liées au harcèlement, à la situation d'isolement que peuvent vivre certains élèves qui en sont victimes. On voit bien que cette absence d'appartenance au groupe, au corps social, y compris dans le fait d'être en coprésence physique, c'est une source de souffrance très forte.
0: Que serait d'ailleurs une vie sans être touchée au sens physique et moral?
5: Je pense qu'à d'abord, elle ne se développe pas. C'est-à-dire un nourrisson qui n'a aucune stimulation corporelle, tactile, il va, en grandissant, montrer des formes de lacunes qui deviennent des handicaps. On l'a vu dans des périodes un peu terribles de l'histoire où des orphelins étaient nourris mais sans être stimulés ou pris dans les bras. Et on voit bien que leur développement sensorimoteur

0: Clermarin, peut-être que la peau est un organe total. Vous insistez beaucoup dans votre essai sur le fait qu'il s'agit de l'organe de l'identité, de l'expression et de la relation, une interface entre l'intérieur et l'extérieur.
1: Oui, on voit toujours la peau comme d'une part une surface et on s'intéresse aux surfaces visibles. On va beaucoup s'intéresser à la peau d'un point de vue esthétique, cosmétologique, mais le fait que ça soit un organe total, c'est quand même quelque chose d'incroyable. La peau est extrêmement reliée aux parties les plus viscérales du corps. On sait comment dans le développement de l'embryon, il y a un lien entre les plis du cerveau et la peau elle-même. Donc c'est un organe dont on ne se représente pas en fait l'importance centrale pour l'individu. Et puis c'est aussi à partir de la peau qu'il va élaborer psychiquement l'image qu'il a de lui-même. Elle dessine nos contours, nos limites, la différence entre l'intérieur et l'extérieur, et le point de contact avec l'extériorité.
0: Profondeur d'un organe en apparence superficielle, c'est Paul Valéry qui écrivait que ce qu'il y a de plus profond en l'homme, c'est la peau.
1: Oui, c'est à partir de cette citation qui est assez connue que je me suis un peu demandé ce que c'était que cette profondeur, ce que c'était que cette épaisseur et jusqu'où elle allait.
0: Guillemette.
2: Ouais, non, mais je trouve ça. De toute façon, je pense à tous ces. Je pense à toutes ces personnes qu'on a éventuellement croisées, qui n'aiment pas être touchées, ou qui, vous savez, qui quand on les touche, on a une espèce de réflexe de recul, etc., et qui finissent, quand on les connaît bien, par vous avouer qu'enfant, ils ont été peu caressés, peu bercés, qu'ils avaient des parents très peu tactiles, etc. Donc c'est fou comme ça se voit et ça se ressent, même de manière pas super grave, mais ça, le non-contact se ressent après dans toute la vie affective. C'est un truc fou. La peau, c'est vraiment quelque chose qui en même temps dit à quel point on accepte ou pas l'autre, et à quel point on se sent agressé ou pas par l'autre. C'est quelque chose de fou, quoi. Espèce de baromètre absolu.
0: Clairement.
1: Oui, et puis il y a quelque chose de l'ordre d'un apprentissage du toucher. Effectivement, si j'ai été élevée dans une famille où on n'est pas très tactile, découvrir que dans d'autres cultures ou dans d'autres familles, dans d'autres environnements, on va manifester son affection par une très grande proximité, par des gestes très affectueux, c'est toujours quelque chose d'assez surprenant. Et finalement, la manière dont on touche, on disait qu'il y avait un lien avec l'identité, mais la manière dont on touche ou dont on se laisse toucher dit quelque chose de notre histoire, y compris d'éléments de notre histoire qui ne sont pas nécessairement très clairs pour nous. C'est-à-dire que parfois, la peau dit quelque chose d'un inconscient, et parfois d'un inconscient de violence. Oui.
0: Bonjour docteur Véronique Lefebvre-Desnouettes.
3: Bonjour Ali.
0: Vous êtes pédopsychiatre de formation, vous exercez dans un grand hôpital de gériatrie, vous êtes spécialiste de la psychiatrie du sujet âgé, vous êtes également diplômé en philosophie et vous aviez écrit il y a quelques années La force de la caresse. Ce qui est passionnant avec vous, c'est que vous êtes pédopsychiatre donc de formation et spécialiste du grand âge. Quelles sont les conséquences d'une carence de caresse à tous les âges de la vie? Quels sont les effets physiques, psychiques, cognitif d'une absence de toucher et de caresse?
3: Eh bien, Pierre Marin a commencé à le dire, elle ne se développe pas, le bébé ne se développe pas, les carences affectives viennent immédiatement, ça a été très bien décrit par le pédopsychiatre Winnicott avec, et Ronald Smith, avec un arrêt de la croissance, une atrophie du cerveau, sans altérité et sans holding, c'est-à-dire prendre le petit contre soi, le bébé ne va pas se développer. Il faut qu'il se développe dans la main qui le porte, dans le regard qui l'enveloppe. Et la peau est évidemment l'organe le plus complet de notre être humain. Figurez-vous qu'elle mesure 2 mètres carrés et qu'elle est la première approche. Elle est aussi le palimpseste de notre vie. On y lit toutes nos douleurs, mais aussi toutes nos joies, toutes nos cicatrices. On peut renaître après, hein, ce que Boris Cyrulnik appelle la résilience. Mais fort heureusement, les pédopsychiatres se sont bien implantés maintenant et dans toutes les maternités, on propose peau à peau dès la naissance à la maternité et pas seulement aux petits enfants prématurés, aux petits bébés prématurés qui sont dans des unités kangourous. Hein, puisque vous savez que le petit kangourou naît immature et ça manque.

0: maman le porte dans une poche ad hoc. Nous n'avons pas cette poche, mais nous la recréons. Et c'est exactement la même chose pour les personnes âgées qui meurent de ne plus être touchées. Et ce petit bébé, si on veut qu'il vive, si on veut qu'il regarde le monde extérieur, il faut le caresser. Alors c'est beaucoup plus facile avec les petits, avec les bébés. Les ados, ben, ils sont moins dans ce contact-là. Ils sont plus dans le hug, hein, le câlin. On va se, c'est le corps hein, qui va s'engager dans ce moi-peau. Hein. Ce moi-peau, c'est une idée qui a été développée par Didier Anzieux, parce que la peau ne ben, sert pas seulement à entourer physiquement mon corps, bien sûr, elle joue aussi un rôle psychique central. Elle permet à l'individu de se sentir comme une personne entière, avec une limite entre le soi et l'extérieur. Ça constitue une espèce d'enveloppe psychique. Et il y a une effraction quand on n'est pas sûr de son corps, des limites de son corps.
1: Claire Marin.
2: Oui, bah, évidemment, tout ce qui vient d'être évoqué, c'est au cœur de ce que j'essaye ma manière de reprendre, la manière dont on est soutenu, délimité, et on est relié par la peau.
1: Et nous accueillons Héloïse. Bonjour Héloïse. Bonjour Héloïse, bienvenue. Vous nous avez appelé au 01 45 24 7000. Bienvenue.
3: Merci beaucoup de prendre mon message et merci pour vos super émissions.
1: Merci, c'est gentil, Héloïse. Quel est votre témoignage, Héloïse ?
3: Alors, mon témoignage par rapport au toucher. Alors, on est d'une famille où on se prend beaucoup dans les bras, on se masse les cheveux, etc. Donc, c'est le rapport au corps est assez présent. Mais ce qui m'a frappée, j'étais frappée d'être surprise, de constater lorsque mon père a été hospitalisé en soins palliatifs, à l'hôpital de Rodez, d'ailleurs un mille merci pour la super équipe des soins palliatifs de Rodez. C'est tous les gestes, pas de soins, mais des gestes de réconfort, d'affection, une main sur l'épaule, une main passée dans le dos, des caresses dans les cheveux, juste prendre par les mains. J'ai été frappée de constater qu'il n'y avait pas que des gestes de soins, des gestes techniques, mais des gestes purement d'affection, purement de réconfort. Et après, je me suis dit, mais pourquoi est-ce que je suis étonnée de constater ces gestes d'affection ? Parce que je pense que ça manque dans les services de soins, où on va être surtout sur des gestes techniques, des gestes médicaux, de la palpation, d'installer voilà, des cathéters, etc. Et je crois que c'est quelque, enfin, j'ai l'impression que c'est quelque chose qui fait complètement partie prenante du soin et qui manque certainement dans les services de soins.
1: Sur ce voilà. Beau témoignage d'Héloïse, Claire Marin.
2: Oui, il y a quelque chose de presque paradoxal, c'est-à-dire il faut dans certains cas, ou on peut avoir l'impression que dans certains cas, il faut que les gestes techniques ne soient plus possibles pour que des gestes simples d'affection ou d'attention réapparaissent dans une situation de soins. Je garde en tête une idée d'une anesthésiste qui disait si ma main droite fait mal, par exemple avec une ponction ou une piqûre, ma main gauche doit être réparatrice, elle doit donner quelque chose comme une forme de réconfort. Et je crois que cet équilibre-là dans le soin est l'une des clés de l'humanité de la relation.
1: Docteur Véronique Lefebvre-Desnouettes.
0: Oui, c'est passionnant et merci à Héloïse pour son témoignage. Quand j'ai écrit La force de la caresse, c'est parce que j'en avais assez de voir qu'on assimilait la caresse à quelque chose de superfétatoire, mais pas du tout, c'est le cœur même du soin, notamment auprès des plus vulnérables et auprès des personnes âgées, et pas uniquement en soins palliatifs. On peut faire des soins, ça fait partie intégrante des soins, moi je les apprends, j'apprends ça dans les GIFSI, hein, les écoles de formation des infirmiers, à mes externes, à mes internes, à se comporter avec la main qui soigne, mais aussi la main qui caresse. Et on peut très bien faire une prise de sang sans taper sur l'avant-bras ou mettre un garrot qui vous fait atrocement mal. On peut caresser fermement et faire ressortir la veine et avoir aussi des paroles caressantes, des paroles apaisantes, mettre de la musique quand il y a distraire la douleur. Hein. On sait prendre de manière non médicamenteuse et non technique en soins nos patients, heureusement, de manière holistique. Et la caresse fait partie intégrante des soins, du moins c'est ce que j'essaie de distiller dans mon hôpital gériatrique.
1: Merci beaucoup Héloïse pour votre témoignage. Merci de nous avoir appelé au 01 45 24 7000. Allez, il est déjà l'heure de retrouver la cinéthérapie de Guillemette Odissino.
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5: Les films sont plus harmonieux que la vie, Alphonse. Il n'y a pas d'embouteillage dans les films, il n'y a pas de temps mort.
4: Rends bien vous fasse.
6: Au cinéma, c'est comme ça et pas autrement.
4: Ah ah. Alors, chère Ali, je voudrais d'abord avoir une pensée pour les avocats. Les fruits, hein.
1: Ah oui.
4: Ouais. oui. Constamment touchés, tripotés par des consommateurs incapables de savoir s'ils sont mûrs ou pas. Ou ces statues dans les musées devant lesquelles il est écrit, en gros, ne pas toucher, mais on les caresse. Tout de même, on ne peut pas s'en empêcher. Bon, parlons des humains, hein, quand même. Où le toucher est le seul des cinq sens à être totalement réciproque et vital pour le développement affectif. Ce qui m'arrange bien quand il s'agit de malaxer sans fin les petons d'un bébé qu'une copine a eu le malheur de mettre dans les bras. Je lui rends jamais après, c'est vraiment compliqué. Alors le cinéma, oui, j'y viens. Je n'ai jamais vu un spectateur se lever dans une salle pour aller toucher l'écran. Et pourtant, ce serait beau. Ce ne serait qu'un juste retour des choses s'il trouve le film touchant. Il y a un cinéma qui est, plus que tout autre, fait avec les mains, avec les doigts, qui tiennent des crayons ou effleurent des palettes graphiques. C'est le cinéma d'animation. Hasard ou en coïncidence, deux films d'animation magnifiques racontent des histoires de mains. Il y a d'abord « J'ai perdu mon corps » de Jérémy Clapin qui démarre sur une main, coupée, entreposée dans un laboratoire et qui décide de s'échapper. Alors rien que cette séquence d'évasion est digne des plus grands films noirs qui mélangent caméra subjective, ce que voit la main, et suspense complètement dingue. Tout ce qu'elle veut, cette paluche qui traverse tout Paris toute seule et doit crapahuter entre les rats et le métro parisien aux heures de pointe, c'est retrouver son propriétaire, le doux et maladroit Naoufel, dont on suit l'histoire parallèlement.
7: Est-ce que tu crois au destin ?
8: Comme si tout était écrit d'avance, qu'on suivait une sorte de trajectoire.
7: Ouais.
8: Et qu'on pourrait rien changer.
7: À moins de faire... un truc complètement imprévisible et irrationnel.
8: Un truc comme quoi ?
7: Un truc improvisé. Que tu devrais pas faire. Que t'aurais pas dû faire, mais que t'as bien fait de faire, parce qu'au final, ça t'a amené ailleurs. Et tu regrettes pas.
4: Alors le destin est absolument gracieux, les perspectives sont folles. Clapin fait se rencontrer le fantastique et la chronique réaliste. Et il y a une séquence de dialogue à travers un interphone qui rendrait jaloux les scénaristes de comédies romantiques les plus chevronnés. Alors déjà, la poésie était palpable dans « J'ai perdu mon corps ». Mais elle coule littéralement des couleurs en mouvement dans « La jeune fille sans main » de Sébastien Lodenbach, adapté d'un conte méconnu et super cruel des frères Grimm.
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0: Alors pendant un an, Sébastien Lodenbach a réalisé seul, sans scénario, sans producteur et jusqu'à avoir des crampes aux mains, les dessins au pinceau et les prises de vue de ce conte qui commence avec un meunier, un pacte avec le diable et une fille à laquelle on coupe les mains. Elle va fuir, amputée, mais libre. Et ce n'est que le début de cette histoire de sang, de mort et de vie. Alors à l'écran, hein, c'est simple, hein, on se croirait chez Matisse, chez les peintres fauves, mais aussi chez Miyazaki ou dans la calligraphie chinoise. Rien n'a de contour, la couleur bouge, glisse, vibre, forme les corps puis les défait. Le dessin naît devant nous, on a envie de le toucher, et il est tellement vivant que ce contact pourrait bien être réciproque. Alors voilà Ali. Après avoir vu ces deux chefs-d'œuvre, le premier qui prétend laisser le cinéma d'animation sur la touche prend ma main dans la gueule.
1: Rappel de votre... Calmez-vous, Guillemette. Rappel de votre
0: ciné-thérapie. Oui, mais
1: j'aime. Je vous connais depuis combien? 12, 13, 15 ans, je ne sais plus. Rappel de votre ciné-thérapie, Guillemette.
0: J'ai perdu mon corps de Jérémy Clapin, la jeune fille sans main de Sébastien Lodenbach.
1: La ciné-thérapie de Guillemette Odissino à partager sur l'appli Radio France. Allez, on continue notre conversation sur le toucher avec la philosophe Claire Marais, avec le docteur Véronique Lefebvre-Desnouettes. On écoute Fest 1, 2, 3, 4, 10h29 à l'écoute de France Inter.

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1: Ali Rebéi. Grand bien vous fasse sur France Inter.
2: Ma main frôlait à peine le sable, comme un nuage qui passe dans le ciel rend son bleu encore plus égal, plus limpide. La surface du sable indéfiniment à polir, comme l'apprentissage de la caresse. Des caresses sur ta peau. Toi aussi. Tes mains sur mon corps le polissent, l'épurent. Je courais, les pieds nus sur le sol. J'aimais sentir la moindre dénivellation, des bosselures, un creux. Le contraste d'une terre sèche, poudreuse avec, quand le chemin était abrité par les buissons et l'ombrage des arbres, la terre brusquement épaissie. La terre fraîche, presque froide. La terre humide qui colle un peu au talon, le retient. Et le raclement d'une racine qui accroche, son bois tendre pourtant, puis le tranchant aigu d'une pierre. La peau seulement de France Husserl.
0: Diffusé sur France Culture et ce matin on s'intéresse aux vertus vitales du toucher avec la philosophe Claire Marin qui publie chez Flammarion Nos vies écorchées et avec la psychiatre et docteur en philosophie Véronique Lefèvre des Nouettes. Claire Marin, ce qui est passionnant avec la peau, c'est que c'est aussi un musée. Le musée, le conservatoire de ce qui nous est arrivé d'agréable et de désagréable, de sublime et de tragique. Et comme l'écrit très bien Jean-Marie Durand dans Les Inrocs, votre essai s'attache aux traces épidermiques de nos épreuves existentielles.
3: Oui, on peut parler d'archives sensibles, mais c'est ce que on entendait à l'instant, c'est-à-dire tout ce qui s'est inscrit, on parlait de palimpseste il y a quelques minutes, tout ce qui s'est inscrit en nous, alors soit à la surface de notre peau, il y a déjà des traces qui disent quelque chose d'événements joyeux ou plus bouleversants, mais à l'intérieur aussi, il y a quelque chose d'un peu proustien dans la manière dont un contact va me rappeler la peau d'une grand-mère, une sensibilité adolescente ou une souffrance d'une épreuve, une maladie, une opération.
0: C'est fou à quel point les caresses qui nous ont marquées dans notre vie sont engrammées en nous.
3: Exactement.
0: Moi, par exemple, je ressens parfois la caresse, les caresses prodiguées à ma grand-mère maternelle, ma chère grand-mère maternelle, que je ressens parfois de façon tactile. Je ne sais pas si vous avez déjà ressenti ça.
3: Tout à fait, on a ce souvenir qui est un souvenir sensible. Il y a aussi, je ne sais pas, c'est sans doute très, très singulier, très personnel, mais moi je sais que dans les rêves, je me souviens de sensations que je n'arrive pas à restituer par le seul travail de remémoration quand je suis réveillée.
0: Vous consacrez quelques pages à la perte du toucher dans nos sociétés numérisées. Vous écrivez « Nous faisons glisser nos doigts sur des écrans prétendument tactiles, mais surtout insensibles ».
3: Oui, parce qu'on emploie beaucoup les termes de digital, de tactile, pour le rapport à des écrans qui sont le moins sensibles possible. Et en fait, notre doigt qui glisse sur l'écran, il n'est pas du tout en train de caresser ou d'essayer de saisir quelque chose de vraiment sensible.
4: Oui, la différence, peut-être, c'est que en fait, ces écrans qu'on touche, eux, ne sont pas touchés. Par notre toucher, à la différence du toucher entre deux personnes où en fait on est il y a un moment donné où dans la caresse par exemple on est indistinctement celui qui caresse et celui qui est caressé, c'est-à-dire même si c'est moi qui initie la caresse, au bout d'un moment en fait est-ce que c'est pas ma main finalement qui se laisse caresser par l'autre, et donc il y a cette réciprocité, il y a ce touchant touché, il y a cette complexité presque relationnelle à fleur de peau.
3: Oui, qui fait aussi, c'est ça qui est fascinant et complexe, qui fait aussi que le sens d'un toucher peut évoluer parce que précisément il y aura une réaction, il y aura une réponse, ou au contraire une indifférence, une main qui est laissée ballante et qui ne répond pas à la caresse ou à la poignée de main qu'on propose. Donc il y a quelque chose d'intéressant parce que c'est toujours une dynamique qui est impliquée par cette réciprocité ou cette absence de réciprocité.
0: Docteur Véronique Lefèvre des Nouettes.
5: Bien sûr, la caresse est un vecteur de communication et on ne communique pas avec son écran digital. Là, le doigt, ça pourrait être un doigt de robot. Hein. D'ailleurs, parfois, c'est juste un crayon ou juste une pointe hein, qui communique. La caresse, ça subodore, hein, parce que ça engage le corps, la psyché, nos rêves, vous l'avez très bien dit, Pierre Marin, et ça imprime notre mémoire sensorielle et émotionnelle jusqu'au très fond de notre être et jusqu'à la fin de notre vie. Mmh. Et je pense que nous avons ce devoir de redonner une enveloppe humaine digne à nos personnes âgées qui vont mourir dans des EHPAD, etc. C'est tellement important de leur apporter ce réconfort, cette sécurité. Et il y a différentes formes de caresses, vous l'avez bien dit. Il y a des caresses lourdes, appuyées, érotiques à quelqu'un qui ne veut pas. La caresse, elle propose. Et on s'en saisit ou on ne s'en saisit pas. Mais on voit bien qu'elle cherche, mais elle ne trouve rien. Elle propose. C'est Lévinas hein, qui parle de la caresse dans ce sens-là. Et c'est tellement important de proposer. D'être touché soi en tant que soignant pour proposer quelque chose qui va apaiser. Parce que lorsqu'on caresse et lorsqu'on est caressé, notre cerveau va être inondé d'ocytocine, qui est l'hormone d'attachement, et de la dopamine, qui est l'hormone du plaisir. Donc ça vaut le coup d'utiliser la caresse comme un soin constant auprès de nos personnes les plus vulnérabilisées par la maladie.
0: À propos d'ocytocine, cette hormone de l'attachement, racontez-nous, Claire Marin, ce premier pot à pot avec votre fille âgée de quelques jours quand cette infirmière la pose sur votre poitrine. Racontez-nous ce moment.
3: Oui, on peut raconter les coulisses, puisqu'on est plusieurs à avoir vécu ça avec nos nourrissons. Oui, c'est un moment assez incroyable de contact presque un peu archaïque. Et on voit bien tout ce qui est de l'ordre de la chaleur, de l'enveloppement et la manière dont ça apaise le nourrisson. On voit immédiatement ses effets, mais de la même manière que saisir la main d'une personne âgée peut aussi produire chez elle quelque chose comme une réduction du rythme cardiaque. Enfin, on a des éléments qui permettent de, puisque c'est notre critère d'évaluation dans ce monde, de valider la force physiologique et psychologique de la caresse ou de la poignée de main.
6: Oui, et ce qui, on parlait de réciprocité. Ce qui est fou, c'est qu'effectivement, quand on a ce nourrisson donc sur le buste, on pense le calmer et lui donner comme ça de la sérénité, mais en fait, c'est lui qui nous en donne. En fait, c'est aussi sa peau qui nous donne. Nous, on le met sur notre peau pour le calmer. En fait, c'est lui qui nous apporte du réconfort et de l'apaisement. Et pour les personnes âgées, c'est pareil. Quand on a ce geste de prendre la main d'une vieille dame, on pense, nous, lui apporter quelque chose avec notre caresse. Et en fait, c'est elle qui finit par nous apporter quelque chose de très fort, de très doux. Donc, en fait, ce qui est beau, c'est que le geste de donner sa peau à quelqu'un finit par nous faire du bien à nous-mêmes, quoi.
0: Clairement.
3: Oui, absolument, c'est très juste. Ça, c'est pas du tout quelque chose comme le seul accueil de l'autre. C'est pour ça qu'on peut parler d'un enveloppement d'une peau autour de ceux qui sont peau à peau ou main contre main.
0: Plus tard, Claire Marin, quand l'enfant grandit, votre fille en l'occurrence, qui est en seconde aujourd'hui, cet enfant, il éprouve ce besoin vital d'être caressé, d'être pris dans les bras.
3: Oui, on parlait tout à l'heure des hugs de l'adolescence. Il y a quelque chose de très significatif dans le fait que l'étreinte doit continuer à reproduire quelque chose de la totalité des contacts du corps. C'est pas seulement la caresse, mais parfois le fait de ressentir son corps tout entier contre le corps de l'autre, dans les hugs ou dans l'amour, dans l'aspect physique de la relation sexuelle, il y a aussi ça, c'est un corps contre un autre et toute la surface du corps contre l'autre.
0: J'aimerais qu'on revienne sur les caresses. Vous écrivez ceci, Claire Marin, la caresse étale comme un onguent protecteur, une aura magique autour du corps et soustrait au malheur. Et toute sa vie, vous l'écrivez, on espère des mains aimantes et rassurantes jusqu'au bout de la vie.
3: Oui, je pense qu'on ne peut pas s'en passer. Il y a quelque chose presque un peu de superstitieux. L'enfant ne s'endort pas sans avoir son câlin. Il faut un geste comme ça qui protège contre la nuit qui arrive. Je crois que dans notre manière de toucher l'autre, il y a sans cesse une manière de lui dire qu'on est présent et qu'on le protège.
0: Pourquoi ce sont les mains des autres qui nous font naître à nous-mêmes ?
3: Parce qu'ils nous aident à prendre conscience de nos limites et aussi de notre force. Parce que dans le contact, ce que j'éprouve, c'est aussi ma résistance. Le contact, c'est jamais être purement passif sous la main de l'autre. C'est aussi sentir comment je peux y répondre.
0: Et nous accueillons Sonia. Bonjour Sonia, bienvenue.
7: Bonjour, merci pour ces émissions de qualité.
0: Merci à vous.
7: Tout d'abord. Alors, je suis enseignante, dans mon enfance, j'ai manqué de mes parents. Alors, j'ai toujours trouvé ailleurs le lien charnel avec d'autres adultes, donc je me suis protégée comme ça. Et dans ma classe, j'ai toujours, pour aider les enfants à s'accepter tels qu'ils étaient, pour réussir, pour accepter l'échec, été dans le toucher, prendre les mains, l'épaule. Et depuis 2 ans, là, je suis avec des enfants avec des troubles cognitifs. Et je trouve que c'est primordial dans cette section-là, en Ulysse, au point où l'année dernière, un élève m'a dit « J'espère que l'année prochaine, tu seras là parce que tu nous fais du bien. » Voilà, c'était un beau cadeau pour moi.
0: Claire Marin.
3: Oui, c'est sûr que ça accompagne la relation et parfois ça permet, y compris quand il y a des difficultés à comprendre ce qui est dit, ce qui est formulé, ça permet de donner une autre forme de message.
0: Isabelle nous écrit sur l'appli Radio France, faut-il demander son consentement à un enfant de moins de 5 ans pour lui faire un câlin ou un petit baiser ? Et c'est vrai que le toucher est devenu un sujet inflammable, le toucher qui pose la question des frontières corporelles, de leur respect ou de leur transgression, parce que le toucher c'est aussi le lieu de l'effraction, de l'abus, on parle d'ailleurs d'attouchement.
3: Oui, ce terme qui au départ était plutôt un beau terme est devenu quelque chose d'extrêmement négatif. Dans le domaine de la petite enfance et de l'enfance, c'est une question qui devient extrêmement sensible. Qu'est-ce que c'est que de mal toucher un enfant et comment faire comprendre à un enfant que un geste qui est une marque d'affection dans un cadre familial peut être un geste suspect dans un cadre d'enseignement ou de divertissement.
0: Sonia, votre réflexion ?
7: Oui, alors après, les enfants nous le montrent assez facilement. Oui. Moi, je ne vais pas, si je sens que c'est compliqué, je ne vais pas, mais souvent, d'ailleurs, c'est eux qui viennent, au bout d'un moment, quand ils nous connaissent, ils viennent vers nous aussi.
0: Merci beaucoup, Sonia, de nous avoir appelé. Lionel, bonjour.
8: Je suis au téléphone.
0: Oui, vous êtes au téléphone et vous êtes sur France Inter. Vous êtes sur France Inter, Lionel. Bonjour.
8: Bonjour, excusez-moi.
0: D'où appelez-vous, Lionel ?
8: Je suis de Bayonne.
0: Alors, quelle est votre réflexion, Lionel ?
8: En fait, là, on parle du toucher, etc. J'avais une question que j'étais à deux doigts de justement poser à une amie qui était pédopsychiatre. Et voilà. J'ai été adopté, en fait. Et donc, j'entends parler à droite, à gauche, du pot à pot, de ce genre de choses, les premiers instants du toucher, que j'ai pas expérimenté. Et du coup, voilà, dans toutes les réflexions, ce que vous disiez là ce matin, je me posais la question sur l'importance de ce truc-là moi dans ma vie. En fait, j'en arrive presque à ce moment initial où j'ai pas eu ce contact avec ma mère biologique. Après, j'ai eu beaucoup de chance, mais ce contact-là, je l'ai pas. Et j'ai effectivement une espèce de gêne au toucher qui ça va beaucoup mieux. Mais c'était ma réflexion de la matinée.
0: Tiens, vous avez une pédopsychiatre de formation avec nous, la docteure Véronique Lefebvre-Desnouettes.
5: Oui, alors j'aime beaucoup le témoignage de Sonia et puis celui de Lionel, on va y revenir. Et évidemment, la caresse a une prise en charge holistique, hein, c'est-à-dire complète. Et les enfants ont besoin d'être, en tant que pédopsychiatre, des enfants qui ne parlent plus, les enfants autistes, les enfants qui ont du mal, qui ont une phobie scolaire, quand les mots ne sont plus là, le corps de l'autre, va calmer tout ça, va apprendre à contenir les colères, les mots qui ne viennent pas. Chez les enfants bègues, par exemple, ça aide énormément. Le toucher aide énormément. Évidemment, on leur demande leur consentement, hein, quand ce sont des enfants qui sont en capacité de comprendre ce qu'on attend d'eux. Mais c'est vrai que souvent, ils viennent vers nous et ça calme énormément. Pour Lionel, eh bien, vous avez eu pas le contact probable avec votre maman biologique, mais certainement ces contacts-là avec la maman d'adoption ou avec les personnes qui vous ont accueilli dans une pouponnière. Hein. Il n'y a pas le « j'ai jamais eu ça, donc je vais en souffrir toute ma vie ». Il y a aussi cette capacité de résilience que d'autres, hein, c'est le concept de mère suffisamment bonne de Winnicott, dont d'autres ont pu vous apporter. Et c'est sûr que le moi pot, eh bien, c'est à vous aussi maintenant que vous êtes devenu adulte, eh bien, de pouvoir le proposer. J'insiste sur la proposition. On propose ça et on n'impose pas une caresse. Hein. Il y a des gens qui sont effectivement pas tactiles du tout, eh bien, on n'insiste pas. Et on peut caresser avec tout un tas d'autres sens, avec la voix, avec la musique, avec le goût, avec l'odorat. La peau et cette interface-là avec tout ça.
0: Claire Marin.
3: Oui, c'est très juste et je serais tentée de dire qu'il n'y a pas de fatalité dans l'histoire du toucher. On a pu avoir l'impression de manquer de toucher et devenir précisément pour cette raison quelqu'un qui sera très habile ou développera cette capacité puisque s'il ne l'a pas reçue, il peut compenser ou réparer ce manque en devenant au contraire lui une sorte de pédagogue du toucher ou de styliste du toucher.
0: Merci beaucoup Lionel de nous avoir rappelé. Tiens, j'aimerais qu'on s'attarde sur le refus de toucher l'autre en raison de sa couleur de peau, de son handicap, de son genre. C'est une violence pour celle ou celui qui subit ce refus d'être touché. Vous en parlez dans votre livre.
3: Oui, on ne pouvait pas parler de la peau sans évoquer le fait qu'elle puisse faire obstacle, parce que non pas pour ce qu'elle est, mais pour la manière dont elle est regardée dans le cas du racisme, ou à cause de son apparence dans le cas de pathologie qui donne l'impression que cette peau est inquiétante ou menaçante, qu'elle risquerait de nous contaminer. Il y a tout un fantasme autour de ce que la peau pourrait rendre contagieux.
0: Véronique Lefebvre-Desnouettes, en quelques mots.
5: Oui, c'est tout à fait exact. Hein. Il y a ce fantasme-là. Attention, moi, je ne touche pas. Hein. Je suis dans des soins contaminants. Et avec la Covid, ça a multiplié. Est-ce que je mets des gants, je ne mets pas des gants, etc. Et tous mes amis dermatos, les vrais dermatos, pas des robots, hein, ni des interfaces, ni des IA, touchent leurs patients sans gants. L'être à l'autre, c'est ça. Je te fais confiance, qui que tu sois, et je te regarde et je t'examine sans gants, je n'ai pas peur de toi. Et moi, c'est exactement la même chose avec mes malades d'Alzheimer, qui sont souvent pas très propres, pas très regardables. Eh bien, l'être à l'autre, c'est des moments magiques. Et une caresse sur une main, quelle qu'elle soit, eh bien, je me laverai avec du liquide hydroalcoolique après, c'est tout.
0: Clairement.
5: C'est tellement important d'aller vers l'autre.
3: C'est très juste d'évoquer le mot de confiance. Je crois que le toucher, c'est cette manière physique de dire à l'autre, je te fais confiance, tu rentres dans ma sphère familiale, ma sphère d'affection. Et c'est aussi une manière de dire à l'autre, tu peux avoir confiance. Ce qui se dit, les messages implicites, il y a cette idée-là.
0: Claire Marin, que serait une vie sans être touchée dans tous les sens du terme ?
3: Ce n'est pas une vie. Passer à côté de ce qui nous rend vivants, ce qui nous fait nous sentir exister, ce qui donne de l'intensité à nos vies. Donc c'est une sous-vie, une vie de robot peut-être.
0: Ce titre, Nos vies écorchées.
3: Oui, parce que quand même en ce moment, il me semble, on a écouté les infos ensemble, que il y a pas mal de piqûres. C'est Michaud qui dit vivre sous la constellation des piqûres. Là, les contacts sont quand même un peu rudes.
0: Henri Michaud, à suivre la petite philo de la vie quotidienne de Thibaut de Saint-Maurice consacrée au dos. On écoute Dixies, excellent titre, maniaque, 10h51 à l'écoute de France Inter.

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0: Alors Thibaut de Saint-Maurice, ce matin, pour conclure notre émission sur le toucher, vous voulez nous parler du dos.
3: Oui, Yadi, alors apparemment, ça n'a rien à voir, j'ai pas compris le thème. Mais en prenant le temps d'y réfléchir, on va essayer de retomber sur nos pieds, du moins, je l'espère. Alors commençons par ce que le dos a de solide. Le dos, c'est d'abord ce qui nous structure avec donc sa colonne vertébrale, qui nous permet de nous tenir debout, mais aussi de nous pencher, et puis de porter des charges jusqu'aux épaules, hein, qui viennent compléter ce dos. Et puis, quand on dit faire le dos rond, hein, c'est qu'il faut aussi tenir en affrontant tout le poids de la vie. Et pourtant, ce dos reste un mystère, parce qu'il échappe en grande partie à notre perception directe. On ne peut le voir tout entier de face, de même qu'on ne peut pas le toucher tout entier, alors sauf peut-être pour celles et ceux qui ont développé une souplesse surhumaine, mais pour la plupart d'entre nous, vous Ali, je le sais, et moi aussi, le premier, le dos est intouchable. Je peux toucher mes pieds, mes épaules, mes fesses, le bas de mon dos peut-être, mais si je remonte encore un peu mes mains, et ben je bloque. Voilà, une partie de mon dos échappe à la perception de ce corps qui est le mien. C'est ce que le philosophe Merleau-Ponty appelle la transcendance du corps propre. Transcender, ça veut dire dépasser l'ordre commun des choses. Ce dos que je suis et qui me structure est transcendant parce qu'il échappe en même temps à ma perception. Je ne peux pas percevoir ce qui pourtant me fait tenir debout et me permet de me mouvoir. Cette transcendance, elle signifie que d'une certaine manière, nous nous recevons plus que nous ne nous constituons parce que nous ne nous suffisons pas à nous-mêmes.
0: Et c'est là que nous avons besoin des autres.
3: Et ben voilà, exactement. Parce que si moi, je ne peux pas voir ni toucher mon dos, les autres peuvent le faire. N'en déplaise à l'expression courante, hein, quand on tourne le dos aux autres, eh bien on continue pourtant d'être présent à leur regard et à leur perception en leur présentant justement ce qui nous échappe. Quand je ne peux pas toucher mon dos, les autres donc peuvent le faire, que ce soit la tape amicale de l'ami, les caresses ou l'enlacement de l'être aimé, le massage du soignant, tous ces gestes qui viennent des autres participent à achever la perception que j'ai de moi-même. C'est assez beau cette idée, j'ai besoin de la caresse et du regard d'autrui pour pouvoir faire le tour de mon corps, sans quoi je n'ai qu'une perception donc incomplète de moi-même. Alors s'il est vital de toucher, il est tout aussi vital bien sûr d'être touché, parce que c'est en se laissant toucher que l'on achève la perception qu'on a de soi et qu'on renforce notre présence aux autres et au monde. Si le toucher est une façon d'aller vers le monde, c'est aussi ce par quoi les autres viennent à moi pour me compléter et attester une bonne fois pour toutes de mon existence. Je suis touché, donc je suis. Alors, quand les autres nous tournent le dos ou quand nous-mêmes nous tournons le dos aux autres, on a souvent l'impression que c'est une façon de mettre un terme à la relation. Mais question, n'est-ce pas plutôt un appel, l'expression d'un désir, d'une limite, une façon non verbale de dire que l'on ne s'en sort pas tout seul et qu'on a besoin de l'aide des autres pour qu'ils nous redonnent notre unité. Voilà, nous sommes des êtres de relation et être vivant parmi les autres, c'est peut-être cela, accepter d'avoir un dos et tendre la main pour caresser celui des autres.
4: Oui, c'est magnifique. Lévinas parlait de l'appel du visage. Maintenant, on pourra parler du dos. L'appel du dos grâce à Thibaut. Merci à lui.
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5: Merci aux amis du vendredi, Thibault et Guillemette. Merci docteur Lefebvre Desnouettes et merci Claire Marin. Bah, vous l'aurez compris, hein, je recommande très vivement Nos vies écorchées chez Flammarion. Je recommande tous les livres de Claire Marin depuis le premier, Rupture. Vous étiez venu au tout début pour ce livre. Merci à toute l'équipe de Grand Main Vous Fasse, au programme, à la programmation Anna Massardier, Noé Brabant et Joseph Ascal, avec la collaboration d'Ewen Dubé. Merci à notre réalisateur, monsieur Étienne Bertin, et à notre programmatrice musicale, Valentine Chedebois. Merci à la documentation de Radio France, aux standardistes et aux techniciens qui se sont succédés tout au long de la semaine. Lundi, dans Grand Main Vous Fasse, comment prendre soin de son foie, guillemets. N'hésitez pas à poser vos questions. Lundi, oh, dès 10h, c'est très bas, c'est très bas. Au 01 45 24 7000, Amélie Perry est choquée. Demain, j'aurai le plaisir de vous retrouver à 9h30 sur France 2 dans Bien avec Agathe Le Caron.
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1: On était numéro 10, Mène, numéro 1, oui, classique.

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0: Très belle soirée sur France Inter, il est 23h. Le journal, Alexandra Dubaucheron. Bonsoir.
1: Bonsoir à tous. Marine Le Pen a fait sa rentrée cet après-midi à Hénin-Beaumont, dans le Pas-de-Calais. Son premier véritable discours de candidate. La chef des députés RN a développé les trois piliers de son projet présidentiel. Priorité nationale, logement, pouvoir d'achat. Mais même chez elle, Victoria Koussa, pas facile de faire oublier un début de campagne miné par les polémiques et par les signes de tension avec Jordan Bardella.
2: Dans les allées de la braderie, tout indique que Marine est là, comme disent des passants, des policiers, des journalistes, des élus tirés à quatre épingles. Mais la candidate n'apparaît pas. Déambulation annulée officiellement à cause de la pluie. Voilà son ami, le maire, Steve Briouat, qui fait campagne à sa place.
3: Cette fois-ci, c'est la bonne. Ça va rester à tous les électeurs, à tous les Français.
2: Et même si le meeting de la journée attire plus d'un millier de militants à coups de Marine présidente, des habitants, électeurs historiques, ne sont pas si emballés par le maintien de sa candidature comme Raymond.
4: J'aime beaucoup Marine Le Pen, mais peut-être avec Bardella, ça aurait été bien aussi, quoi. Il sait bien remettre en place sans s'énerver. C'est un vrai diplomate que Marine, bon, elle, je pense qu'elle va peut-être s'énerver si elle ne réussit pas et c'est ce qui va peut-être la casser. Est-ce qu'elle va arriver à attirer beaucoup de monde? C'est ce que je voudrais, mais ça ne sera peut-être pas possible.
2: Dans la queue de la friterie à côté, Christophe attend un peu plus de sa candidate.
5: À chaque fois qu'elle s'est présentée, elle se présente seule. Dans des clubs, si elle peut avoir des alliés. Quand vous entendez Retailleau, il y a les mêmes discours que Marine Le Pen. Donc ça pourrait aider, ouais, ça donne un petit espoir.
2: En fait. Un début de campagne sans grand élan pour cet électeur RN, dans ce fief où Marine Le Pen tient malgré tout à réaffirmer ses fondamentaux, comme la préférence nationale, en meeting, dans une salle, à l'écart des passants et des questions qui dérangent.
1: Victoria Koussa à Hénin-Beaumont pour France Inter. Discours de rentrée aussi aujourd'hui pour Éric Zemmour au Port Marly dans les Yvelines, le fondateur de Reconquête, pas officiellement candidat, appelle à un vote du sursaut et de la résurrection en 2027. L'exécutif, lui, se concentre toujours sur le budget 2027 à la recherche de 30 milliards d'euros d'économies pour réduire le déficit et la dette publique. Le barème de l'impôt sur le revenu ne sera pas gelé, mais indexé sur l'inflation, annonce aujourd'hui Maud Bréjon. Cela permettra d'éviter une hausse mécanique d'impôts pour l'ensemble des Français, ajoute la porte-parole du gouvernement. Le suspense reste entier en Suède. Cette nuit, l'opposition de gauche est donnée en tête des législatives dans les sondages de sortie des urnes, mais d'un cheveu seulement face à l'alliance de droite et d'extrême droite. 175 sièges contre 174 pour l'instant, et la soirée électorale est loin d'être terminée. Kiev et Varsovie dénoncent une escalade après les frappes russes. Aujourd'hui en Ukraine, tout près de la frontière polonaise, un drone a notamment frappé la locomotive d'un train de voyageurs à destination de la Pologne. Il n'y a pas de victimes, mais d'après la compagnie ferroviaire ukrainienne, des responsables occidentaux de haut rang se trouvaient dans une gare de l'ouest du pays. Peu de temps avant cette frappe, notamment l'ancien Premier ministre britannique Boris Johnson et l'ancien patron de la CIA américaine. L'Iran et les pays du Golfe ne se réuniront pas finalement demain pour évoquer l'avenir du détroit d'Ormuz. D'après la diplomatie omanaise, le rendez-vous a été repoussé à une date ultérieure pour favoriser le consensus. Le ministre israélien de la Culture veut déchoir de leur nationalité israélienne les deux réalisateurs de NASA. Ce documentaire sur les crimes de guerre à Gaza, ovationné et récompensé à la Mostra de Venise. Il les accuse de nuire à leur patrie pour recevoir, dit-il, les applaudissements antisémites du monde entier. Les basketteuses françaises s'inclinent ce soir en finale du mondial face aux États-Unis, 97-79. Bonsoir Xavier Monferrand.
6: Bonsoir Alexandra, bonsoir
1: à Berlin pour France Inter. Xavier, c'est une nouvelle désillusion pour les Françaises qui subissent la loi américaine.
6: Ouais, le rêve est brisé. Il y a peut-être moins de regrets qu'en 2024 à Paris, où ça s'est joué un pied sur la ligne et d'un point cette défaite aux Jeux Olympiques. Là, vraiment, les Bleus ont été surclassés. En fait, on y a cru vraiment pendant une mi-temps, hein, le temps de la première période, le premier et deuxième quart, où les Françaises ont mieux que rivalisé. Elles ont tenu la dragée haute aux Américaines en allant au vestiaire avec deux points d'avance. Malheureusement, elles se sont effondrées dans le troisième quart-temps et ça s'est achevé dans le quatrième. Elles ont perdu cette finale haut la main face aux Américaines, qui ont mérité de garder ce titre à nouveau, et les Françaises qui en plus ne décrochent pas le billet pour les Jeux Olympiques. Il va falloir aller chercher ce ticket pour les JO de Los Angeles dans deux ans.
1: Merci Xavier Monferrand à Berlin pour France Inter. La team USA qui ajoute donc un 12e titre mondial à son palmarès en plus des 10 titres olympiques. Déjà 2-7-0 pour Alexander Zverev en finale de l'US Open de tennis. L'Allemand numéro 2 mondial affronte l'Américain Ben Shelton qui mène pour l'instant 6-5 dans la troisième manche. Et puis le PSV décroche son premier succès de la saison en Ligue 1 de football. 1-0 ce soir à Brest en clôture de la quatrième journée.
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0: 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Les infos, Alexandra Dubouchon.
1: À l'instant, la revanche d'Alexander Zverev à New York, 6 ans après sa première finale perdue en Grand Chelem. L'Allemand numéro 2 mondial vient de remporter son premier US Open de tennis, victoire en 4-7 face à l'Américain Ben Shelton. À 29 ans, Alexander Zverev remporte son deuxième tournoi majeur après Roland-Garros en juin. L'écart s'est resserré en Suède. L'opposition de gauche et l'extrême droite sont désormais au coude à coude à l'issue des législatives. Pas de résultat officiel pour l'instant, seulement des sondages de sortie des urnes. 49,4% pour les partis de gauche, 49,1% pour l'alliance droite-extrême droite au pouvoir depuis 2022. L'Arabie Saoudite a mené une cinquantaine de frappes ce dimanche au Yémen selon les Houthis. Leur fief de Saada dans le nord du pays a notamment été touché. Les rebelles pro-Iran avaient revendiqué la nuit dernière une attaque contre une base militaire saoudienne. L'ONU compte désormais quelques 86 000 déplacés au Yémen face à la recrudescence des combats entre Houthis et forces gouvernementales soutenues par Riyad. En France, 2 jours après le déraillement d'un TER qui a fait 44 blessés en Normandie, sans doute à cause d'un morceau de rail sur les voies, les appels à la prudence se multiplient. Le ministre de l'Intérieur, Laurent Nunez, notamment demande à rester extrêmement prudent. Il répète qu'aucune piste n'est privilégiée ou exclue, alors que la présence de ce rail sur les voies fait l'objet de nombreuses spéculations. Certains évoquent un attentat. Marine Le Pen veut faire du logement l'un des grands chantiers de son quinquennat si elle est élue en 2027. Elle promet aussi de mettre l'accent sur la priorité nationale, un droit naturel et juste, selon la candidate du Rassemblement national qui a prononcé aujourd'hui son discours de rentrée dans son fief d'Hénin-Beaumont dans le Pas-de-Calais. Les Bleus échouent en finale du mondial féminin de basket ce soir à Berlin, 97-79 face à la team USA. L'écrasante victoire de Toulouse en rugby, 41-12 dans le choc face à Bordeaux-Bègles en top 14. Le réveil du PSG en Ligue 1 de football, 1-0 à Brest en clôture de la 4e journée. C'est la première victoire de la saison pour Paris. Lille est toujours invaincue et en tête du championnat. Lens concède un nul 2 partout chez le promu Le Mans. Et puis dans les sports, il y a aussi la victoire de l'Espagnol Enric Mas dans son premier tour d'Espagne cycliste et Toyota, sacré champion du monde des rallyes WRC. Son premier titre, son 10e titre et le 6e d'affilée.
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0: Bonne nuit sur France Inter. Il est 1h, les dernières informations. Océane Zitouni. Le Premier ministre sortant refuse de s'avouer vaincu et prévient que la question de la direction du pays reste totalement ouverte. En Suède, le bloc de gauche devance d'un fil la coalition entre la droite et l'extrême droite à l'issue des législatives. 49,4% des suffrages pour le camp de Magdalena Andersson contre 49,1% pour l'alliance d'Ulf Kristersson. Une différence infime d'un seul siège au Parlement, 175 mandats contre 174. Malgré ce suspense absolu, l'ancienne première ministre se dit déjà prête à former un nouveau gouvernement. L'angoisse d'une escalade aux portes de l'Europe, la Pologne et l'Ukraine dénoncent de nouvelles frappes russes menées ce dimanche soir tout près de la frontière polonaise, à seulement 2 km. Les missiles ont notamment pris pour cible un train de voyageurs en provenance d'Ukraine et à destination de Varsovie. Coup de frein diplomatique au Moyen-Orient, le sultanat d'Oman annule la réunion d'urgence prévue ce lundi avec l'Iran et les pays du Golfe. Le sommet devait tenter de débloquer le détroit d'Ormuz, voie maritime ultra stratégique toujours verrouillée par Téhéran. Ce blocage continue de faire flamber les cours mondiaux du pétrole au-delà des 100 dollars le baril. De nouvelles auditions ce dimanche soir pour tenter de comprendre comment un TER a-t-il pu se retrouver couché sur les rails vendredi soir en Normandie. Les victimes sont entendues par les enquêteurs. L'incident a provoqué 44 blessés, dont 2 toujours à l'hôpital cette nuit. Aucune piste n'est privilégiée ni écartée à ce stade, assure le ministre de l'Intérieur, Laurent Nunez. Un sujet majeur pour les Français, donc un sujet majeur pour moi. Promesse de Marine Le Pen sur le logement, nouvelle priorité pour la candidate à l'Élysée du Rassemblement National. C'était son thème central lors de son discours ce dimanche après-midi dans son fief d'Hénin-Beaumont pour lancer sa rentrée politique. Alexander Zverev, 29 ans, inscrit pour la toute première fois son nom au palmarès de l'US Open. C'est du tennis. Le numéro 2 mondial succède à l'Espagnol Carlos Alcaraz, titré en 2025 à New York. Déjà sacré à Roland-Garros au printemps, l'Allemand signe un doublé d'exception cette saison. Victoire en 4-7 cette nuit face à l'Américain Ben Shelton, 6-3, 7-6, 5-7, 6-2. Un rêve mondial brisé en deuxième mi-temps pour les basketteuses françaises. Les Bleus se sont lourdement inclinés, 97 à 79, face aux intouchables, indétrônables américaines en finale de la Coupe du Monde à Berlin. Les joueuses de Jean-Aimé Toupane étaient pourtant en tête à la pause avant de s'écrouler face aux championnes du monde en titre depuis 2010. La France décroche tout de même une médaille d'argent historique, le premier podium mondial de basket féminin tricolore depuis 1953. Une véritable démonstration de force du Stade Toulousain en rugby. Les champions de France ont écrasé Bordeaux-Bègle 48 à 12 en clôture de la deuxième journée de top 14. Et en Ligue 1 de football, Lille s'empare de la tête du championnat après sa victoire 2 à 0 face à 3. Et le PSG s'impose 1-0 ce dimanche soir sur la pelouse de Brest grâce à un but précoce de Ferran Torres. Match surtout marqué par les larmes du Stade Francis Leblay. Tout un club a rendu hommage à son ancien entraîneur Éric Roy, décédé d'un cancer en juin. Il est 1h03.
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